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3: Hé, hey, c'est Lily, petit Pitchoun. Tu sais quoi? C'est le week-end.
4: Mais rassure-toi, tu as quand même rendez-vous avec le best-of de l'actu du jour de la semaine.
5: Salut nos petits pitchouns. Aujourd'hui, on vous emmène rendre visite à un grand patron très riche. Son nom, Yvon Chouinard. Il est le patron d'une marque de vêtements très célèbre, Patagonia.
6: Salut les pitchouns.
5: Avec votre marque, vous êtes devenu quelqu'un de très très riche.
6: Ah oui, mais ça c'était avant. Maintenant, je suis très très pauvre.
5: Ah bon? Bah comment ça se fait? Vous avez tout perdu? Vous avez joué en bourse? Perdu vos actions? En général, c'est ce que font les grands patrons.
6: Mais non, pas du tout. J'ai donné tout ce que j'avais. Comme ça, fini. J'ai plus rien.
5: Ah bon? Mais vous l'avez donné à qui?
6: À la planète, voyons. La seule chose qui compte vraiment. Je viens de léguer mon empire. 3 milliards de dollars pour la lutte contre le changement climatique.
5: Waouh, 3 milliards de dollars pour lutter pour la planète, mais c'est fantastique.
6: Ce que je veux surtout, c'est qu'on préserve tous les habitats qui sont menacés, comme les immenses forêts où vivent plein d'animaux.
5: Yvon, c'est pas possible, vous avez légué toute votre fortune à la planète, vous êtes vraiment quelqu'un de merveilleux.
6: Et surtout quelqu'un de pauvre, fini les problèmes de riches.
5: Ça, les pitchouns, c'est une super actu du jour, bizarre et insolite.
6: Mais 100% vrai.
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1: Salut les Pitchounes et bienvenue dans l'agenda des sorties. Aujourd'hui, partez avec moi au musée de Cluny à Paris. Et si vous partiez à la découverte du Moyen-Âge en plein cœur de Paris, le musée de Cluny vous invite à un incroyable voyage à travers près de 2000 ans d'histoire. En famille, petits et grands pourront admirer des objets fascinants, des sculptures et de magnifiques œuvres d'art. Vous découvrirez notamment la célèbre teinture de la Dame à la Licorne, véritable trésor du musée. Le lieu lui-même vaut le détour, avec ses vestiges antiques et son superbe hôtel médiéval. Une visite qui permet aux enfants d'apprendre tout en laissant place à l'imagination et à la curiosité. Au fil des salles, chevaliers, princesses et légendes prennent presque vie sous vos yeux. C'est une belle occasion de partager un moment culturel et ludique en famille. Alors, prêt à remonter le temps et à percer les secrets du Moyen-Âge, direction le musée de Cluny pour une aventure historique que toute la famille n'est pas prête d'oublier. Partons maintenant du côté de Biarritz. Envie de partir à la découverte des merveilles de l'océan en famille. Direction l'aquarium de Biarritz pour une plongée fascinante sans même mettre les pieds dans l'eau. Petits et grands pourront admirer des poissons colorés, des requins, des tortues et bien d'autres animaux marins. Au fil des bassins, vous découvrirez un monde étonnant, rempli de couleurs et de surprises. Les enfants pourront observer les animaux évoluer sous leurs yeux et apprendre tout en s'amusant. Le bassin des phoques promet également un spectacle attendrissant pour toute la famille. Et avec sa situation face à l'océan, la visite se prolonge naturellement par une balade sur le front de mer. Une sortie idéale pour partager un moment ludique, dépaysant et plein de découvertes. Alors, prêt à embarquer pour une aventure au cœur des océans ? À Biarritz, l'aquarium vous attend pour une expérience inoubliable en famille. Et enfin, partons à Lyon pour découvrir le musée Lumière. Et si vous partiez en famille à la découverte d'une invention qui a changé le monde ? Direction Lyon, au musée Lumière, berceau du cinéma et de l'image animée. C'est ici que les frères Lumière ont imaginé le célèbre cinématographe. Au fil de la visite, petits et grands découvrent leurs inventions et leurs incroyables découvertes. Photos, films, objets et machines permettent de comprendre comment le cinéma est né. Les enfants pourront s'émerveiller devant ces premières images qui ont marqué l'histoire. Installé dans la magnifique villa familiale, le musée offre également un véritable voyage dans le temps. Une sortie culturelle, ludique et pleine de surprises à partager en famille. Alors, prêt à découvrir les secrets des premières images animées au musée Lumière, l'histoire du cinéma prend vie sous vos yeux. De plus, dans le cadre du Festival Lumière qui aura lieu du 10 au 18 octobre à Lyon, la séance en famille est Chaplin en ciné-concert. Dimanche 11 octobre à 10h30 à la salle Tony Garnier, accompagnement au piano de Didier Martel. Un programme de 3 courts-métrages de Charlie Chaplin, un monument du cinéma. Vous aurez pour le coup Charlot Boxer, Charlot chef de rayon et Charlot musicien. Et voilà les Pitchounes, vous savez tout de cet agenda des sorties. Retrouvez plus d'informations sur notre site internet tvradiopitchoun.fr. Quant à moi, bien entendu, je vous dis à bientôt.
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2: Salut les Pitchouns et bienvenue dans cette nouvelle Actu Ciné. Aujourd'hui, nous allons parler d'un amour d'épouvantail. Un programme champêtre qui anime la ferme de mille et une aventures, d'après l'album illustré de Julia Donaldson et Alec Scheffler. Betty Delorge et Harry Fortepaille, deux épouvantails très amoureux, rêvent d'un mariage inoubliable. Tout semble prêt pour le grand jour, jusqu'à ce que Harry parte chercher une dernière chose indispensable à la célébration, des fleurs roses. Pendant son absence, Reginald Dufoin, un épouvantail malin et un petit peu trop sûr de lui, arrive avec des idées qui pourraient alors bien gâcher la fête. C'est en salle depuis le 23 septembre, alors je vous laisse maintenant avec la bande-annonce et moi je vous dis à bientôt.
3: Betty Delorge et Harry Fortepaille étaient des épouvantails. Chaque jour, vaille que vaille, ils épouvantaient les corbeaux et leur livraient bataille.
4: Betty, ma chérie, me veux-tu pour mari?
5: Il faut faire une liste.
4: Notons au crayon ce qu'il faut pour ce jour d'exception.
5: Suis-moi. Enfin, où est passé Harry? Où est l'épouvantail que je dois prendre pour mari?
6: Mon nom est Reginald Dufoin. Je suis fringant. Je suis audacieux. Oublie donc ce Harry. Je parie que c'est un idiot.
5: C'est l'épouvantail que je veux pour mari.
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4: Mais rassure-toi, tu as quand même rendez-vous avec le best-of de l'actu du jour de la semaine. Salut nos Pitchounes! Aujourd'hui les Pitchounes, on vous parle d'un concours très très bizarre qui a eu lieu le week-end dernier à Vienne, en France. On retrouve Kevin, l'un des participants.
5: Oulala, ça pique! Ça pique!
4: Ah, vous participez au concours!
5: Oulala, j'ai les yeux qui pleurent, j'ai le nez tout pris! Faut que je me remette, sinon je vais pas gagner le concours!
4: Mais qu'est-ce qui vous arrive? On dirait que vous pleurez!
5: Oui, je pleure, c'est trop fort, c'est vraiment trop fort!
4: Kevin, vous êtes tout rouge!
5: Mais c'est normal, c'est à cause du concours! Oulala, j'ai la gorge en feu, je crois que je vais exploser!
4: Mais enfin, mais qu'est-ce que c'est que ce concours?
5: C'est un concours de piments, faut manger 5 piments pour gagner!
4: Manger des piments crus, c'est ça votre concours? Je comprends mieux pourquoi vous êtes tout rouge et pourquoi vous pleurez!
5: Il faut que je les mange, les 5 piments, faut que j'arrive au bout! Ça y est, c'est le dernier! J'y suis arrivé!
4: Alors, quel drôle de concours! Bizarre, drôle et insolite!
5: Mais 100% vrai!
4: Bravo Kevin, mais surtout les Pitchounes, ne faites pas de concours de mangeage de piments à la maison, c'est une idée vraiment trop bizarre.
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1: Salut les Pitchouns et bienvenue dans l'agenda des sorties. Aujourd'hui, partez avec moi au musée de Cluny à Paris. Et si vous partiez à la découverte du Moyen-Âge en plein cœur de Paris, le musée de Cluny vous invite à un incroyable voyage à travers près de 2000 ans d'histoire. En famille, petits et grands pourront admirer des objets fascinants, des sculptures et de magnifiques œuvres d'art. Vous découvrirez notamment la célèbre teinture de la Dame à la Licorne, véritable trésor du musée. Le lieu lui-même vaut le détour, avec ses vestiges antiques et son superbe hôtel médiéval. Une visite qui permet aux enfants d'apprendre tout en laissant place à l'imagination et à la curiosité. Au fil des salles, chevaliers, princesses et légendes prennent presque vie sous vos yeux. C'est une belle occasion de partager un moment culturel et ludique en famille. Alors, prêt à remonter le temps et à percer les secrets du Moyen-Âge, direction le musée de Cluny pour une aventure historique que toute la famille n'est pas prête d'oublier. Partons maintenant du côté de Biarritz. Envie de partir à la découverte des merveilles de l'océan en famille? Direction l'aquarium de Biarritz pour une plongée fascinante sans même mettre les pieds dans l'eau. Petits et grands pourront admirer des poissons colorés, des requins, des tortues et bien d'autres animaux marins. Au fil des bassins, vous découvrirez un monde étonnant, rempli de couleurs et de surprises. Les enfants pourront observer les animaux évoluer sous leurs yeux et apprendre tout en s'amusant. Le bassin des phoques promet également un spectacle attendrissant pour toute la famille. Et avec sa situation face à l'océan, la visite se prolonge naturellement par une balade sur le front de mer. Une sortie idéale pour partager un moment ludique, dépaysant et plein de découvertes. Alors, prêt à embarquer pour une aventure au cœur des océans? À Biarritz, l'aquarium vous attend pour une expérience inoubliable en famille. Et enfin, partons à Lyon pour découvrir le musée Lumière. Et si vous partiez en famille à la découverte d'une invention qui a changé le monde? Direction Lyon, au musée Lumière, berceau du cinéma et de l'image animée. C'est ici que les frères Lumière ont imaginé le célèbre cinématographe. Au fil de la visite, petits et grands découvrent leurs inventions et leurs incroyables découvertes. Photos, films, objets et machines permettent de comprendre comment le cinéma est né. Les enfants pourront s'émerveiller devant ces premières images qui ont marqué l'histoire. Installé dans la magnifique villa familiale, le musée offre également un véritable voyage dans le temps. Une sortie culturelle, ludique et pleine de surprises à partager en famille. Alors, prêt à découvrir les secrets des premières images animées? Au musée Lumière, l'histoire du cinéma prend vie sous vos yeux. De plus, dans le cadre du Festival Lumière qui aura lieu du 10 au 18 octobre à Lyon, la séance en famille est Chaplin en ciné-concert. Dimanche 11 octobre à 10h30 à la salle Tony Garnier, accompagnement au piano de Didier Martel. Un programme de 3 courts-métrages de Charlie Chaplin, un monument du cinéma. Vous aurez pour le coup Charlot Boxer, Charlot chef de rayon et Charlot musicien. Et voilà les Pitchouns, vous savez tout de cet agenda des sorties. Retrouvez plus d'informations sur notre site internet tvradiopitchoun.fr. Quant à moi, bien entendu, je vous dis à bientôt.
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0: Guillaume ? Guillaume ?
1: Oui ?
0: Est-ce que tu pourrais me raconter une histoire ?
1: D'accord, mais pas n'importe quelle histoire. Je vais te raconter les animaux. Bonjour. Écoute, ferme les yeux. Imagine-toi voler avec les cigognes.
2: Pourquoi dit-on que la cigogne apporte les bébés ?
1: La cigogne, de par son physique, a été actrice de nombreuses légendes souvent associées à la fertilité. Vénérée dans les pays du Maghreb et en Chine, la légende de la porteuse du bébé a pris naissance en Basse-Allemagne au milieu du 19e siècle. Cette légende disait ceci, je cite, « Ainsi, en France, sous la cathédrale de Strasbourg, il y avait autrefois un lac. C'est là que barbotaient et s'amusaient les âmes des enfants qui attendaient de venir au monde. Sur ce lac vivait également un gnome qui passait son temps à naviguer dans une barque argentée. À l'aide d'un filet d'or, il attrapait délicatement les âmes des bébés. Il les donnait ensuite à la cigogne et celle-ci n'avait plus qu'à les déposer dans leur berceau. » Fin de citation.
2: Comment dort la cigogne ?
1: Elle dort debout. Ses longues pattes lui servent de perchoir. Elle va replier une patte sous son ventre et bloquer sous son autre patte à la verticale.
2: Que mange-t-elle ?
1: La cigogne mange une grande diversité de nourriture. Insectes, poissons, petits mammifères, amphibiens et crustacés se font harponner par le long bec pointu de la cigogne. Elle chasse uniquement à la vue.
2: Les cigognes sont-elles toutes noires et blanches ?
1: Il est vrai que nous avons l'habitude de penser à une cigogne blanche aux ailes noires et au bec et pattes rouge saumon. Eh bien, le terme « cigogne » est un terme assez large. En réalité, il existe 17 espèces de grands oiseaux à long cou dont font partie les cigognes. En France, on peut observer deux espèces. La cigogne blanche, que tu connais très bien, mais également la cigogne noire. Cette dernière, comme son nom l'indique, est noire, avec le plumage du buste blanc et les pattes et le bec rose saumon comme la blanche. D'autres espèces sont un peu plus trapues, comme le marabout d'Afrique avec un énorme bec comparé à celui de la cigogne blanche, bien évidemment.
2: Appelle-t-on les bébés des poussins ?
1: On peut, mais on les appelle surtout des cigognos. Ils naissent avec un duvet gris qu'ils vont garder pendant une semaine, puis un second duvet blanc apparaîtra par la suite. Les pattes et le bec pourraient être roses, mais non, ils sont noirs. Ce n'est qu'en grandissant que la couleur rose saumon va apparaître. À 45 jours, les cigognos arrivent à s'élever un peu du nid en se musclant. C'est vers l'âge de 2 mois qu'ils pourront prendre leur premier envol.

0: les amis. À très vite.
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0: c'est trop injuste. 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
1: Les copains, il est 9h. Allez, c'est parti.
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3: 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Tu sais quoi? C'est le week-end.
4: Mais rassure-toi, tu as quand même rendez-vous avec le best-of de l'actu du jour de la semaine. Salut nos Pitchounes. Bienvenue dans l'actu de ce dernier jour de la semaine. Aujourd'hui, nous partons en Australie où un pêcheur vient de faire une étrange découverte. Nous allons le rejoindre.
5: Regardez les petits Pitchounes, ce que j'ai ramené des profondeurs de l'océan. On dirait un drôle de requin.
4: Attendez, on va s'approcher de plus près. Oh, quelle horreur! Qu'est-ce que c'est que ce requin? Il est super flippant!
5: Waouh, j'ai jamais vu quelque chose d'aussi horrible!
4: Mais oui, déjà, il a toutes ses dents qui sortent de sa mâchoire, il a les yeux exorbités, et en plus, il a un sourire diabolique. Mais qu'est-ce que c'est que cette espèce? J'ai jamais rien vu d'aussi effrayant!
5: Je crois que ce requin, c'est la nouvelle espèce encore jamais identifiée. On dirait vraiment le requin préhistorique.
4: Là, c'est sûr, j'ai jamais vu un requin comme celui-là.
5: C'est normal, les profondeurs des océans ont encore plein de secrets mystérieux et effrayants à nous dévoiler.
4: Ça, les Pitchounes, c'est vraiment une actu bizarre, surtout qu'on arrive en période d'Halloween. Bref, ça fait froid dans le dos. Bon week-end, les Pitchounes, et rendez-vous dès lundi pour une nouvelle semaine d'actu du jour, bizarre, drôle, insolite.
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11: Et salut les copains, comment ça va aujourd'hui? J'espère que vous allez bien et que vous êtes en pleine forme. 9h midi, c'est le best-of de Francis. Et on se retrouve aujourd'hui pour des nouvelles émissions. Et on va retrouver plein de choses. Des jeux, comme par exemple l'histoire de Francis, le blind test, le Tonkara, ou encore des chroniques comme l'actu ciné, la positive attitude.

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2: Si je vous disais des pétunes que dans le best-of de Francis, on peut avoir une chronique super positive. Une chronique qui nous fait du bien, qui nous raconte de très très très belles choses. Oui, oui, oui, c'est possible. Et ben en tout cas, cette chronique, elle s'appelle la positive attitude. Et ben la positive attitude, moi j'ai qu'une chose à vous dire, c'est que c'est tout de suite dans le best-of de Francis.
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3: Tout de suite, c'est la positive attitude sur Radio Pitchoun. Salut les pitchouns et bienvenue dans cette nouvelle positive attitude. Aujourd'hui, nous allons parler de super coraux résistants à la chaleur. C'est sur une petite île de Polynésie française appelée Tatako que des scientifiques ont découvert des super coraux. Normalement, quand l'eau de mer devient très chaude, les coraux peuvent tomber malades et même mourir. Mais les coraux de Tatako arrivent à résister à de très fortes températures. Cette découverte intéresse beaucoup les scientifiques du CRIOB et du CNRS, ainsi que les projets One Oceans soutenus par l'UNESCO. Les chercheurs veulent maintenant savoir pourquoi ces coraux sont si résistants. Est-ce parce qu'ils se sont simplement habitués à la chaleur ou parce qu'ils ont des gènes particuliers qui peuvent leur permettre de mieux supporter les températures élevées? Pour le découvrir, les scientifiques ont pris de petits morceaux de ces coraux et les ont installés à Mouréa, près de Tahiti. Si ces coraux restent résistants même dans un nouvel endroit, cela pourrait montrer que leur résistance est transmise grâce à leurs gènes. Dans ce cas, les scientifiques pourraient peut-être utiliser ces coraux résistants pour aider à protéger d'autres récifs coralliens menacés par les vagues de chaleur. C'est donc une découverte qui donne beaucoup d'espoir pour sauver les coraux et les océans. C'était la positive attitude du jour et moi je vous dis à bientôt.
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2: On va découvrir des animaux dans le Best of de Francis grâce à Raconte-moi les animaux. Raconte-moi les animaux, c'est Guillaume et Clara qui s'occupent de vous faire découvrir un animal par chronique. Et on va apprendre plein de choses grâce à des questions qui sont posées et Guillaume, il y répond. Bref, plein d'informations sur les animaux, c'est tout de suite sur Radio Pitchoun grâce à Raconte-moi les animaux. Et aujourd'hui, on découvre l'animal du jour.
4: Guillaume ?
5: Oui ?
4: Est-ce que tu pourrais me raconter une histoire ?
5: D'accord, mais pas n'importe quelle histoire. Je vais te raconter les animaux. Regarde cette petite perruche. Ce sont des perruches calopsites.
6: De quelle couleur est la calopsite ?
5: Son plumage est de couleur grise avec des taches blanches sur la bordure des ailes. Sa huppe et une partie de sa tête sont plus ou moins jaunes. Deux taches rouge-orangées marquent les joues. On peut trouver d'autres variétés de couleurs, mais elles sont le résultat de mutations génétiques.
6: Quelle est la différence entre une calopsite et un perroquet ?
5: La perruche calopsite est en fait un petit perroquet et fait partie de la même famille que le cacatoès.
6: Où vit-elle ?
5: Alors on la trouve en Australie, dans les savanes et les pâturages, mais également dans les zones urbaines. Aujourd'hui, on peut le dire, c'est un animal domestique.
6: Est-ce qu'elle s'apprivoise facilement ?
5: Elle s'apprivoise assez facilement. Il faut juste trouver la bonne friandise et être très patient. Aussi, les calopsites élevés à la main sont plus faciles à manipuler que les calopsites non manipulés à la naissance.
6: Est-ce que c'est un bon compagnon pour un enfant ?
5: Elle est très répandue dans les foyers car très facilement apprivoisable, douce et intelligente. Très facile à entretenir, une grande cage, des graines, de l'eau, des jouets, des perchoirs et un lieu où elle peut voler à son aise, elle fait le bonheur des petits et des grands. Mais attention, comme tout animal domestique, elle a besoin de soins. Il faut s'en occuper tous les jours et savoir la flatter plusieurs fois par jour. Très intelligente et très curieuse, elle aime apprendre de nouvelles choses à chaque instant.
6: On entend souvent beaucoup de chants en même temps. Sont-elles nombreuses ?
5: Les perruches calopsites élégantes sont souvent perchées en groupe d'environ 50 individus sur les arbres. Donc en effet, cela peut faire énormément de bruit.
6: Peut-on différencier le mâle de la femelle ?
5: C'est une bonne question, c'est un peu compliqué et ce n'est pas une méthode sûre, mais on va tenter. Les mâles ont les taches des joues plus foncées, mais ce n'est pas évident de faire cette différence, même à l'âge adulte. En revanche, les mâles sont très bavards alors que les femelles poussent simplement des petits cris. Et enfin, les femelles ont le plumage plus pâle, la huppe, le front et le cou également plus pâle.
6: Que mangent-elles ?
5: Originaires d'Australie, on le disait tout à l'heure, où la nourriture est relativement rare, elles mangent tout ce qu'elles peuvent trouver, comme des graines, de la verdure, des fruits, mais également de petits invertébrés.
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2: C'est l'heure de jouer avec Francis. Et aujourd'hui, Francis, il a décidé de vous faire jouer au blind test. Le blind test, c'est super simple. Il vous suffit d'écouter des chansons que Valentin il a choisies et de deviner de quelle chanson il s'agit. Il y a plusieurs chansons. Le but, voilà, c'est toujours le même. Hein, et vous allez devoir essayer de gagner le plus de points possible. On écoute tout de suite le blind test de cette semaine.
4: Alors Val, raconte-nous
5: c'est
4: tout.
5: Moi,
4: est-ce que tu peux nous rappeler, s'il te plaît, Tintin, comme dirait l'autre, est-ce que tu peux nous rappeler les règles du blind test?
5: Les règles du blind test sont très simples, cher ami, à vous d'essayer de deviner quelles sont, je vous propose d'écouter aujourd'hui.
4: Ce sont évidemment des chansons extraites de la playlist de Pitchou.
5: Oui, bien sûr.
4: On les connaît toutes et
5: tous. On les connaît, elles sont très connues, mais aujourd'hui, j'ai fait une spéciale chanson anglaise.
4: Ah bah alors, j'ai aucune
5: que
4: chance.
5: Des chansons anglaises.
4: Tu as de la chance parce que là, c'est pour toi. Là. C'est vraiment cadeau.
5: Mais ce sont des chansons très faciles et très connues. Et okay. Un point pour le titre et un point pour l'artiste. Vous êtes
4: d'accord.
5: Prêts?
4: Ok.
5: Et les enfants, évidemment. Que le gagnant, comme d'hab, choisit la chanson qu'on écoute. 3, 2, 1, c'est parti.
4: Oui, Coldplay.
5: Un point.
4: Adventureland, là, je sais pas quoi.
5: Presque.
4: Aventure,
5: c'est
4: mais...
5: pas Adventureland.
4: Aventure.
5: Adventure of.
4: Oh, je sais pas.
5: Adventure of a lifetime.
4: Ah ouais, non mais c'est trop compliqué.
5: C'était un point pour Guillaume quand même. Francis, oui. On t'a pas entendu.
2: Non mais je me concentre pour la deuxième.
4: Ah oui, concentre-toi.
5: Deuxième chanson, c'est parti. Oui.
4: Elton John.
5: Oui.
4: Et
5: il faut la deuxième.
4: Attention, Francis, tu te tais.
2: Pardon.
4: Moi aussi, tu l'as, on aura un prochain garçon.
5: C'est Cold Heart. C'est la bonne réponse pour le nom de la chanson.

0: s'appelait Kids Bob Kids.
1: Bonne réponse. Elle s'appelle Never Stop.
0: Never Stop.
1: Voilà.
0: Never Stop. Donc c'est quand même un point supplémentaire.
1: C'est un point supplémentaire.
0: Ça pourrait presque valoir deux points.
1: Et c'est une victoire de Guillaume qui l'emporte sur Francis.
0: Tu sais ce qu'on va faire. Sur l'antenne de Radio Pichoun, on va écouter les Kids Bob Kids tout de suite. Et nous, on se retrouve évidemment pour la suite de cette émission dans quelques toutes petites minutes. Surtout, vous ne bougez pas.

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2: Le dimanche, on adore prendre du temps pour nous. On aime bien lire, on aime bien jouer à des jeux vidéo, à des jeux de société, avec des jouets. Bref, on aime se divertir. Tout de suite, c'est l'actu ludique dans le best of the Francis.
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4: Salut les Pichounes et bienvenue dans cette nouvelle actu ludique. Aujourd'hui, nous allons parler d'un jeu qui a fait mon enfance. C'est une boîte de 200 planchettes Kaplan. Les jeux de construction sont depuis toujours des grands classiques, parfaits pour divertir les enfants durant des heures, tout en développant leur imagination et leur créativité. Avec Kaplan, les petits et les plus grands pourront s'amuser sans limite. Avec ce baril de 200 planchettes en pain naturel qui peuvent s'empiler à plat et sur le côté. Réalisez donc tout ce dont vous avez envie. Maison, château, muraille, monument ou même parcours de billes. Votre imagination sera votre seule limite. Réalisez facilement des œuvres simples ou faites alors parler votre talent, votre habileté et votre concentration pour construire de véritables chefs-d'œuvre. C'est un jeu à la fois divertissant et éducatif. Parfait donc pour laisser aller son sens de la création et pour développer sa concentration ainsi que sa dextérité. Les possibilités sont infinies. Vendu conditionné dans un baril constitué de 200 planchettes de bois, c'est adapté aux enfants dès 4 ans. Vous avez un manuel qui est également fourni, proposant des conseils d'utilisation ainsi que de nombreux modèles de construction pour apprendre à utiliser Kaplan et découvrir toutes les possibilités offertes par ce jeu de construction avant de laisser parler sa créativité. C'était l'actu ludique et moi je vous dis à bientôt.
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0: Italie, explique. C'est pas juste qu'elle est super.
1: Ah ouais.
0: C'est tout de même aller un peu loin.
1: Indubitablement.
0: Mais ouais. Quand chat donne sa langue, vos rêves sont permis.
1: C'est vrai.
0: Si seulement ce petit mot, et alors vous aurez ceci.
1: Ah, bah oui.
0: Mais attention, vous aurez ceci.
1: Ah, bah oui.
0: Mais attention, car il pourrait se faire qu'il change votre vie.
1: Ah ouais, par exemple. Ouais.

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2: Oui. C'est le moment de Francis. Même si le best-of de Francis, c'est déjà le moment de Francis. Là, c'est mon moment dans le club des pitchouns. L'histoire de Francis, c'est tous les vendredis. On voyage grâce à mon globe magique. Et on voyage dans plein d'univers. Et je vous raconte plein de belles histoires. Alors, je vous propose de bien vous asseoir confortablement. C'est parti pour le voyage. C'est parti pour l'histoire de Francis.
4: C'est déjà la deuxième partie de l'histoire de Francis au Japon, évidemment, depuis quelques... deuxième partie, la semaine dernière, il était avec nous et il nous a parlé de son bien-être intérieur, à la recherche de son bien-être et de son moi, voire de son surmoi. C'est très très compliqué. On a même vécu un moment intense sur cette antenne, puisque nous avons fait... un exercice de méditation. Et j'espère que vous, derrière votre poste de radio, vous l'aviez fait également. On a eu quelques retours, pas assez à mon avis. Donc peut-être qu'il va nous apporter cette semaine encore quelques exercices supplémentaires. Je n'en sais rien, mais où en est-on, nous? Où en es-tu surtout, toi?
5: On en est surtout à un moment crucial.
4: Ah.
5: Je suis parti, les copains, donc à Osaka.
4: Oui.
5: Comme le disait la légende. Pour essayer de chercher des informations sur ce fameux katana de l'air, le katana du vent. Katana légendaire pouvant couper même les cieux.
4: Mon Dieu.
5: Et je me suis dit, quand même, qu'il fallait peut-être que je le cherche un petit peu. Tu sais, même si j'ai médité, etc., on ne change pas qui on est.
4: Y a une phrase hein, qui le dit, c'est « Fuis le naturel, il revient au galop ».
5: Exactement. Et ben, fuis le naturel, et moi, j'aime les explorations, tu le sais, j'aime les trésors et tout ça. Quoi.
4: Oui.
5: Donc, je me suis mis à chercher des petites informations sur ce fameux katana. Et ma quête et mes recherches m'ont amené dans un lieu vraiment très particulier.
4: Où ça?
5: Le château d'Osaka.
4: Il y a un château à Osaka?
5: Il y a un château à Osaka.
4: Waouh, mais donc, il est beau, c'est ce que tu es en train de me montrer là?
5: Oui.
4: En photo?
5: C'est ça.
4: Que tu as pris avec ton petit appareil?
5: Oui.
4: Et il est magnifique.
5: Il est beau, hein.
4: Et en fait, t'es resté combien de temps?
5: Je suis resté à Osaka.
4: Oui.
5: 4 jours en tout.
4: Ah, quand même. Dans ce château?
5: Non, moi j'ai pas le droit d'habiter là-dedans. J'ai habité chez l'habitant. Enfin,
4: d'accord. Oui, j'ai compris, oui.
5: Donc,
4: à côté,
5: le château d'Osaka, c'est un des châteaux les plus célèbres du Japon.
4: D'accord.
5: Voilà. Et en plus, en termes d'histoire, il a joué un rôle majeur pendant l'unification du Japon au XVIe siècle, au cours de l'une des grandes révoltes. Voilà, parce qu'il y a eu des soucis politiques, comme dans tous les pays. Et donc, ce château, il fait à peu près 61 000 mètres carrés.
4: C'est pas mal.
5: Ça fait beaucoup.
4: Ça fait beaucoup de pièces à nettoyer,
5: il
4: surtout.
5: Il est au milieu d'un parc de 6 hectares. Bref, il est gigantesque. Et Francis s'est dit qu'il allait devoir trouver des informations. Et donc, il a cherché un petit peu partout, dans le jardin, il n'a pas trouvé. Et ensuite, Francis s'est dit, parfois faut oser, exactement.
4: Osons, Francis.
5: Et donc, tu allais directement demander à une dame qui faisait des mouvements dans le jardin.
4: De méditation.
5: Exactement, d'accord. Je me suis dit...
4: Donc, tu l'as dérangé pendant sa méditation?
5: Non, j'ai attendu.
4: D'accord.
5: Jamais, j'ai appris que maintenant, je ne suis plus un élément perturbateur comme avant.
4: Un peu moins, oui.
5: Et donc,
4: il y a des moments de crise encore, mais un peu moins dans l'ensemble.
5: Mais non!
4: Si, un petit peu. Mais c'est pas grave, il faut garder cet esprit enfantin. Ou...
5: Du coup, j'ai attendu.
4: T'en as de la chance, d'ailleurs.
5: Et donc, ensuite, dès qu'elle avait terminé, je lui ai déjà remercié. De la grâce de ces mouvements, parce que je lui ai dit que c'était vraiment très joli à voir, et que même en ne les pratiquant pas, que je comprenais l'importance de ces mouvements. Et du coup, elle m'a posé plein de questions. Elle m'a demandé si j'étais sensible à la méditation. Et je lui ai dit oui, je lui ai expliqué mon parcours, que j'avais fait donc du Kung Fu, du Tai Chi, et que là j'étais en train de suivre une formation. Donc, pour apprendre à maîtriser le katana, il m'a dit à vous. Ça se voit que vous êtes quelqu'un qui a trouvé la paix intérieure.
4: Elle t'a dit ça?
5: Oui, et du coup ça m'a...
4: Parce que tu as trouvé la paix intérieure.
5: Oui. Bah oui, je suis heureux d'être avec vous et tout ça.
4: Mais moi aussi, c'est pas pour ça que... Comment on sait qu'on a la paix intérieure?
5: Eh ben, moi je sais que J'ai pas de problème en moi. Je suis pas en conflit avec moi-même. Je suis pas en conflit avec d'autres gens. Et donc, je trouve que c'est une, quand même une petite forme de paix intérieure, quoi.
4: Ah, c'est pas bête, c'est vrai. Pourquoi aller chercher le bonheur très très loin alors qu'on l'a au pas de la porte, presque.
5: Exactement. Et du coup, je lui ai posé des petites questions. Je dis, madame, excusez-moi de vous déranger, mais voilà. Je vais peut-être vous paraître un petit peu stupide vu mon jeune âge, mais je suis à la recherche donc du fameux katana du vent. Elle m'a dit, tu cherches la relique de Maître Cao Feng.
4: Maître
5: Cao Feng.
4: Cao Feng, d'accord, ok. Ça signifie en japonais
5: bon, je sais pas, ça doit être son prénom.
4: D'accord. Bah, il y a tout en régional chez les japonais. Et bon, j'en sais
5: pas. Je chercherai, on cherchera. Mais en tout cas, elle m'a dit qu'il fallait que j'aille dans l'aile est du château et que je comprendrai. Alors
4: tu vas t'y rendre?
5: Je m'y rendrai.
4: Tu y étais déjà rendu?
5: Je m'y suis rendu et j'ai attendu qu'il se passe quelque chose. Mais d'un coup, j'ai eu froid. Mais je me suis dit, comment ça, j'ai eu froid?
4: Alors qu'il fait 45 degrés dehors.
5: Et qu'on est à l'intérieur.
4: En plus.
5: Alors Francis, il a une super idée. J'ai passé mes mains contre le mur. J'ai senti un courant d'air.
4: D'accord.
5: Et il y avait un grand courant d'air dans la pièce alors qu'il n'y a pas censé y avoir de courant d'air quand c'est fermé et que le bâtiment, il, tu vois, il est...
4: Ça signifie qu'il y avait un passage.
5: Exactement.
4: Et ce passage, est-ce que tu l'as passé, le passage?
5: Oui, il y avait un symbole, j'ai appuyé dessus, ça a fait clic, et ce clic s'est transformé en une porte dérobée que j'ai pu pratiquer. J'ai descendu des escaliers, je suis arrivé dans une belle pièce, très pure et très calme.
4: D'accord.
5: Avec un petit trait d'eau, des bonsaïs et d'autres fleurs, notamment de...
4: Presque un paradis.
5: Oui,
4: tel qu'on peut l'imaginer en tout cas, tel qu'on peut le dessiner, tel qu'on peut le voir à la télévision.
5: C'est ça. Et du coup, je me suis approché d'une stèle où il y avait des gravures.
4: Ouais.
5: Et j'ai trouvé l'emplacement du katana. Mais je vous raconterai ça
4: la semaine prochaine. Dans le club des Pichounes, sur Radio Pichounes.
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3: C'est l'heure de partir à la découverte d'activités et de parcs d'attractions et de plein de belles choses dans le best-of de Francis grâce à l'agenda. Que se passe-t-il près de chez vous? On va le savoir tout de suite. Les meilleurs bons plans et idées sorties de toute la France, c'est dans l'agenda des Pitchouns.
5: Salut les Pitchouns et bienvenue dans l'agenda des sorties. Aujourd'hui, partez avec moi au musée de Cluny à Paris. Et si vous partiez à la découverte du Moyen-Âge en plein cœur de Paris, le musée de Cluny vous invite à un incroyable voyage à travers près de 2000 ans d'histoire. En famille, petits et grands pourront admirer des objets fascinants, des sculptures et de magnifiques œuvres d'art. Vous découvrirez notamment la célèbre teinture de la Dame à la Licorne, véritable trésor du musée. Le lieu lui-même vaut le détour, avec ses vestiges antiques et son superbe hôtel médiéval. Une visite qui permet aux enfants d'apprendre tout en laissant place à l'imagination et à la curiosité. Au fil des salles, chevaliers, princesses et légendes prennent presque vie sous vos yeux. C'est une belle occasion de partager un moment culturel et ludique en famille. Alors, prêt à remonter le temps et à percer les secrets du Moyen-Âge, direction le musée de Cluny pour une aventure historique que toute la famille n'est pas prête d'oublier. Partons maintenant du côté de Biarritz. Envie de partir à la découverte des merveilles de l'océan en famille? Direction l'aquarium de Biarritz pour une plongée fascinante sans même mettre les pieds dans l'eau. Petits et grands pourront admirer des poissons colorés, des requins, des tortues et bien d'autres animaux marins. Au fil des bassins, vous découvrirez un monde étonnant, rempli de couleurs et de surprises. Les enfants pourront observer les animaux évoluer sous leurs yeux et apprendre tout en s'amusant. Le bassin des phoques promet également un spectacle attendrissant pour toute la famille. Et avec sa situation face à l'océan, la visite se prolonge naturellement par une balade sur le front de mer. Une sortie idéale pour partager un moment ludique, dépaysant et plein de découvertes. Alors, prêt à embarquer pour une aventure au cœur des océans? À Biarritz, l'aquarium vous attend pour une expérience inoubliable en famille. Et enfin, partons à Lyon pour découvrir le musée Lumière. Et si vous partiez en famille à la découverte d'une invention qui a changé le monde? Direction Lyon, au musée Lumière, berceau du cinéma et de l'image animée. C'est ici que les frères Lumière ont imaginé le célèbre cinématographe. Au fil de la visite, petits et grands découvrent leurs inventions et leurs incroyables découvertes. Photos, films, objets et machines permettent de comprendre comment le cinéma est né. Les enfants pourront s'émerveiller devant ces premières images qui ont marqué l'histoire. Installé dans la magnifique villa familiale, le musée offre également un véritable voyage dans le temps. Une sortie culturelle, ludique et pleine de surprises à partager en famille. Alors, prêt à découvrir les secrets des premières images animées? Au musée Lumière, l'histoire du cinéma prend vie sous vos yeux. De plus, dans le cadre du Festival Lumière qui aura lieu du 10 au 18 octobre à Lyon, la séance en famille est Chaplin en ciné-concert. Dimanche 11 octobre à 10h30 à la salle Tony Garnier, accompagnement au piano de Didier Martel. Un programme de 3 courts-métrages de Charlie Chaplin, un monument du cinéma. Vous aurez pour le coup Charlot Boxer, Charlot chef de rayon et Charlot musicien. Et voilà les Pitchouns, vous savez tout de cet agenda des sorties. Retrouvez plus d'informations sur notre site internet tvradiopitchoun.fr. Quant à moi, bien entendu, je vous dis à bientôt.
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3: C'est l'heure de jouer dans le Best of de Francis. Et aujourd'hui, les copains, on va jouer à un super jeu sous nom le Tonkara. Attention, j'espère que vous êtes prêts à entendre Francis et Valentin chanter, parce que c'est ça le principe. Une chanson, on enlève les paroles, à nous d'en inventer des nouvelles. C'est le Tonkara dans le Best of de Francis.
5: Vous nous écoutez un petit peu partout en France grâce au DAB+. Vous pouvez également nous écouter sur vos enceintes connectées, les copains, mais également sur votre téléphone portable, par exemple, ou sur celui de papa et de maman, grâce à l'application Pitchoun Media. Alors, Valentin, nous allons jouer, et Francis également, nous allons jouer tous ensemble au Tonkara. Jennifer, au soleil, c'est le titre que j'ai choisi. Alors, il y aura deux versions. La version, évidemment, instrumentale, sur laquelle vous allez devoir réécrire les paroles. Là, c'est la version instru ou la version...
6: La classique.
5: La classique. Alors, voilà, on va l'écouter alors. Un petit peu. Pas trop non plus.

0: pas facile, hein, cette chanson, malgré tout. Hein. Mais très très connue, c'est l'avantage. Etc. Etc. Etc. Ou pas.
1: On l'aura bien.
0: Ah oui, elle ira bien, oui, ça.
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0: Même toute seule. Au soleil.
2: Au soleil.
0: Alors évidemment, Francis, on réécrit les paroles dès le couplet et non pas le refrain. Tu vois ce que je veux dire?
1: Oh non.
0: Ah bah si, obligé. Je vais donc vous faire écouter maintenant la version instrumentale. Voilà, qui est à peu près la même, hein. On triche pas.
3: C'est quand que ça commence déjà?
0: Attention. 1, 2, 3.
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0: Voilà. Ok, donc ça c'est la version instrumentale. Il va falloir maintenant que vous réécriviez les paroles. Vous réécrivez les paroles et vous les chantez évidemment. Et vous les enfants, vous faites la même chose. Vous vous enregistrez, vous nous envoyez vos œuvres et elle a la possibilité pour vous de remporter plein de cadeaux et d'être diffusé sur l'antenne de Radio Pitchoun. La semaine dernière, c'était Valentin qui s'était
3: c'était
0: lancé.
3: C'était Francis qui avait commencé.
0: Ah ouais? Ah bon?
3: Ouais, ouais,
0: alors
3: ouais.
0: Qui veut commencer? Moi,
3: j'ai... Ben, c'est la justice classique. Je vais commencer.
0: Il n'y a aucune justice, c'est celui qui le sent le mieux.
3: Chacun
0: enfin, voilà,
3: son
0: c'est une sorte
3: tour,
0: d'équipe.
3: Je pense. Chacun
0: alors,
3: son tour.
0: Et ben c'est à toi, c'est quand tu veux.
3: Génial.
0: Attention, concentration, Val.
3: Je suis concentrationné.

0: passe.
1: Oui, on sait pas très. Oui.
0: On me remplace, on pense plus à moi.
1: Oh.
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2: C'est toujours pas là. Oh là là, j'attends, je croyais que c'était le refrain.
1: Ça va comme un an, maintenant.
2: Non, c'est pas là, tu vois, tu m'as menti.
1: Attends.
2: 1, 2, 3,
1: à toi.
2: 4.

0: C'est l'histoire d'un clavier, mais j'étais loin du refrain. C'est très long avant le refrain.
1: Non mais ça, attention, hein, il faut maîtriser,
0: faut maîtriser.
1: Bien. Je vais mettre une note.
0: Ouais, moyen, je dirais 4,5. Hein,
1: Je ne mets jamais en dessous de 5, donc déjà c'est pas mal, mais je vais mettre une note. Maintenant, est-ce que Francis sera meilleur en sachant qu'il a pu écouter tes propres défauts? C'est ça aussi le désavantage de commencer premier, à part si on connaît parfaitement la chanson. Francis, est-ce que tu es prêt?
2: Presque.
1: Presque, non, il n'y a pas de presque, on n'a pas le temps, on est en direct, donc on n'a pas le temps.
2: 3,
1: 2, 1, top. Là, t'as encore un petit peu de temps, tu respires, tu bois un petit coup d'eau. C'est histoire de bien... Avec un petit peu de miel, ça c'est bon. 3,

0: soit pour Valentin,
1: c'était assez compliqué, mais
0: pour Francis, les enfants, je pense que vous pouvez faire mieux, donc n'hésitez pas à nous envoyer vos œuvres. Et en ce qui concerne Valentin et Francis, je vais mettre un point supplémentaire à Francis, car il était plus dans le ton.
1: Oui, parce qu'il est, Valentin. Il n'a pas commencé.
0: Il a eu le temps d'écouter un peu plus en plus. Quoi qu'il arrive, je te mets 6 points Valentin et 7 points à Francis, et on va écouter tout de suite Jennifer et Au Soleil sur Radio Pigeon.

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8: Salut nos pitchouns, bienvenue dans l'actu de ce lundi. Aujourd'hui, nous sommes en Californie, à Long Beach, et nous allons prendre l'avion direction Hawaï et ses plages paradisiaques. Nous sommes à bord d'un avion de la compagnie Southwest Airlines. Alors, je vais m'installer sur mon siège. Ah, attendez, le capitaine va prendre la parole.
9: Well... Good morning, chers passagers. Bienvenue à bord du vol en direction de Hawaï. Je sens qu'on va bien s'amuser ensemble pendant le vol.
8: Tiens, il y a un truc bizarre sur mon siège. Qu'est-ce que c'est que ça?
9: My dear passengers, vous allez trouver sur chacun de vos sièges les ukulélés. C'est le petit cadeau de la compagnie Cherry.
8: Des ukulélés? Ces sortes de petites guitares, là? Ah oui, je vois dans le dessin animé Lilo et Stitch, ils jouent du ukulélé à Hawaï. Mais enfin, qu'est-ce que vous voulez que je fasse d'un ukulélé?
9: Nous avons décidé que tous les passagers allaient prendre le petit cours de ukulélé. On va profiter du vol pour vous apprendre à jouer de cet instrument.
8: Un cours pour apprendre à jouer du ukulélé pendant l'avion? Ah bah ça alors, c'est extrêmement bizarre comme idée.
9: On a pensé que comme ça, le temps de vol va passer beaucoup plus vite.
8: Mais moi pendant les vols, j'aime bien regarder des films.
9: Fini tout ça. J'en ai marre des passengers qui font rien pendant les vols que regarder des films ou dormir. Allez hop, tous ensemble, on met les ukulélés sur les genoux, on tire les cordes comme ça.
8: Ah là là, quel vacarme infernal! Quelle idée de faire jouer tous les passagers en même temps! C'est vraiment une drôle d'idée et une actu bizarre, drôle, insolite!
9: Mais 100% vrai, les pitchouns!
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1: Ça vous dit qu'on aille tous au cinéma? Ça vous dit, vous venez avec Francis? Quoi? Vous savez pas quoi regarder au cinéma? Alors ne vous inquiétez pas, on va s'intéresser à un film aujourd'hui. Et si vous aimez pas le cinéma, bah peut-être que ça sera un film de vidéo à la demande. Pour le savoir, il vous faut écouter l'actu ciné, et ça tombe bien puisque c'est tout de suite dans le best-of de Francis.
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4: Salut les Pitchouns et bienvenue dans cette nouvelle Actu Ciné. Aujourd'hui, nous allons parler d'un amour d'épouvantail. Un programme champêtre qui anime la ferme de mille et une aventures. D'après l'album illustré de Julia Donaldson et Alec Scheffler, Betty Delorge et Harry Fortepaille, deux épouvantails très amoureux, rêvent d'un mariage inoubliable. Tout semble prêt pour le grand jour, jusqu'à ce que Harry parte chercher une dernière chose indispensable à la célébration, des fleurs roses. Pendant son absence, Reginald Dufoin, un épouvantail malin et un petit peu trop sûr de lui, arrive avec des idées qui pourraient alors bien gâcher la fête. C'est en salle depuis le 23 septembre, alors je vous laisse maintenant avec la bande-annonce et moi je vous dis à bientôt.
5: Betty Delorge et Harry Fortepaille étaient des épouvantails. Chaque jour, vaille que vaille, ils épouvantaient les corbeaux et leur livraient bataille.
6: Betty, ma chérie, me veux-tu pour mari?
7: Il faut faire une liste.
6: Notons au crayon ce qu'il faut pour ce jour d'exception.
7: Suis-moi. Enfin, où est passé Harry? Où est l'épouvantail que je dois prendre pour mari?
8: Mon nom est Reginald Dufoin. Je suis fringant, je suis audacieux. Oublie donc ce Harry, je parie que c'est un idiot.
7: C'est l'épouvantail que je veux pour mari.
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6: Bonjour ! Aujourd'hui, intéressons-nous à un phénomène magnifique, les étoiles filantes. La Terre est constamment frappée par des objets venant de l'espace, les fameuses météorites. Or, atteignant notre planète, ces objets, tout simplement des rochers spatiaux, pénètrent dans l'atmosphère à des vitesses vertigineuses, car dans l'espace, rien ne peut les freiner. Mais à ces vitesses, les frottements avec l'air deviennent énormes, et le météore se met à chauffer énormément dès lors qu'il rentre dans l'atmosphère. Cet échauffement, qui fait donc brûler, et briller le météore dans le ciel nous donne le beau spectacle des étoiles filantes. La grande majorité de ces météores sont suffisamment petits pour se consumer totalement durant leur passage dans l'atmosphère et n'atteignent jamais le sol. L'étoile filante n'est alors que le dernier soupir du météore. La traînée de l'étoile filante ne vient pas à proprement parler du réchauffement du météore. Lorsque le météore, une poussière en général, entre dans les couches hautes de l'atmosphère, les gaz présents vont brûler, laissant ainsi apparaître une magnifique traînée colorée qu'on peut voir à l'œil nu. Et voilà, tu sais désormais pourquoi il y a des étoiles filantes. À bientôt pour une prochaine question.
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2: Dernier jour de la matinée, les Bitchounes, et nous allons jouer au Qui dit quoi ? Vous adorez les dessins animés, ça tombe bien, parce que moi aussi, et Valentin, il adore aussi. Alors il a préparé des personnages de dessins animés qui vont nous parler à nous. Et on va devoir deviner qui c'est, juste en écoutant sa façon de parler, ou en écoutant la réplique du film. C'est le Qui dit quoi, et on y joue tout de suite.
4: Et nous allons jouer au qui dit quoi des personnages de dessins animés qui te parlent. Oui, qui te parlent à toi qui nous écoute. Mais est-ce que tu sauras les deviner? Est-ce que tu sauras les trouver? Et pourtant tu les regardes.
5: C'est un spécial dessin animé de la télé. Ce ne sont pas de longs métrages.
4: Ah,
5: je précise.
4: Donc c'est bien ce que je dis. Tu les regardes, ça c'est sûr.
5: Exactement.
4: Tu les
5: et c'est
4: regardes.
5: Archi, ultra, maxi, supra connu. Il ne vous reste plus qu'à tendre l'oreille.
4: Oh là,
5: trêve
4: attention.
5: De bavardage, plus oui. De blabla, grâce à nos personnages. C'est le qui dit quoi. C'est parti.
6: Qui est là? Qui ça? Où? Oh, je t'avais pas vu. C'est toi le où? C'est toi qui m'appelais? Je te connais pas. Quoi? Tu m'as l'air d'être perdu, hein? T'es un hibou.
4: Allez,
6: un
4: moi je tente.
6: Hibou.
4: Charlotte aux fraises.
6: Comment t'appelles-tu,
5: non.
6: Bonhomme? Ça ne m'avance pas.
2: Moi, je
6: tente. Tu es un hibou. Hé, hey, ce sera un joli nom pour toi, petit bou.
2: La pote patrouille. Avance, chose qui parle.
6: Tu ne pouvais pas mieux tomber.
5: Et c'est une excellente réponse. C'est la patte patrouille. Guillaume,
4: patrouille,
5: je suis un petit
4: patrouille.
5: Peu déçu de
4: bah
5: toi.
4: Oui, bah oui, que veux-tu que je te dise?
5: Sachant
4: je sais pas.
5: Que tu les regardes très régulièrement.
4: Avec mon fils, oui.
5: Oui,
4: donc
5: mais
4: c'est plus lui qui les regarde que moi, mais bon.
5: Oui, mais tu aimes bien, tu l'as dit.
4: Oui, oui, c'est
5: tu
4: plutôt sympathique.
5: Dit.
4: Mais maintenant, attends, il a
5: deuxième.
4: Évolué. Il n'écoute pas, il ne regarde pas que ça.
5: Oui.
4: Il regarde les pyjamas, il regarde les hydronautes. Il est très branché, mais voilà quoi.
5: Du coup, deuxième dessin animé.
4: Les Bunny Cubs aussi, il adore les Bunny Cubs.
7: Le petit déjeuner est prêt.
4: Peppa Pig.
5: Oui. Bonne réponse.
8: Je me sens pas très.
5: On va laisser un petit peu d'extrait pour les enfants.
9: En effet, Peppa, tu n'as pas l'air bien du tout.
7: Ne t'inquiète pas, je vais appeler le docteur Brown Bear.
4: Allô? Oui. Oui, bonjour, c'est Brown Bear.
7: Peppa ne se sent pas bien. Elle a le visage couvert de boutons rouges.
4: Ah.
10: Dites-lui de rester au lit.
4: Oui, vaut mieux, oui.
10: Il vient immédiatement la voir.
4: Ah oui, oui, vaut mieux
5: c'est
4: parce que...
5: C'est la varicelle.
4: Ah oui, parce que là, ça se chope en deux.
5: Oui,
4: deux,
5: mais après, c'est pas méchant.
4: Il le faut.
5: Ça gratouille.
4: Bien. Oui,
5: ça chatouille. C'est un mauvais moment à passer.
4: Ça gratouille ou ça chatouille?
5: Ça me donne des idées. Un troisième son pour vous. C'est parti.
11: L'ours.
12: C'est l'heure de dormir.
11: Attends, maman. Je lis une histoire à Nounours avant.
4: Bah, Nounours?
5: Non.
12: Oui.
11: Nounours ne veut pas s'endormir si on ne lui lit pas une histoire.
4: On dirait mon gosse, tu vois.
12: Tu sais lire?
4: Quand il a pas envie de dormir.
11: Bien sûr que je sais lire.
4: Il est là.
11: Un Nounours, je sais bien lire.
4: C'est pas choupi.
11: Pour lire, on prend
4: c'est
11: une grosse
4: choupi.
11: Voix comme ça. Là-bas,
4: c'est
11: très loin.
5: Non.
11: Au milieu de l'Afrique. Je ne sais pas lire les mots en vrai.
4: Je sais pas.
11: Mais l'histoire.
4: Si tu sais.
5: L'entre-tru.
4: Ah ouais, non, bah oui. Non.
11: Je sais
4: là,
11: tout
4: j'avoue.
11: Ce qui se passe.
4: Là, j'avoue.
5: Bonne réponse. L'entre-tru.
4: On peut chanter la chanson.
5: Attends, je vais faire mieux que ça.
4: Quoi?
5: On va chercher le générique.
4: Oui, bah alors attention, les copains, vous chantez avec nous derrière votre poste de radio.
5: Voilà.
4: Sur le générique de l'entre-tru. Excellent générique. C'est dommage qu'on ne l'ait pas d'ailleurs en instru, car on aurait pu faire la chorale de l'entre-tru en direct sur Radio Pitchoun avec Valentin et Francis.
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4: Il a la version karaoké. En tout cas, ça mérite quelques applaudissements. Bravo. On en est où dans les points? Je ne
5: sais
4: pas.
5: C'est Francis qui l'emporte avec 2 points contre 1 pour Guillaume.
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2: Oh là là, le best of the Francis, c'est terminé pour aujourd'hui. Et ce week-end, je vais aller m'amuser. Voilà, je vais me détendre. Je vais peut-être utiliser mon globe magique pour aller un petit peu au soleil. Parce que c'est vrai que là, le temps, il se refroidit de plus en plus. Et vous, qu'allez-vous faire aujourd'hui? En tout cas, amusez-vous, c'est le principal. Je vous fais de très gros bisous. Et on se retrouve dès lundi dans la joie et la bonne humeur. Dans le club de Pitchoun. Allez, à demain les amis.
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6: Hey, c'est Lily petit Pitchoun. Tu sais quoi? C'est le week-end.
7: Mais rassure-toi, tu as quand même rendez-vous avec le best-of de l'actu du jour de la semaine. Salut nos pitchouns, bienvenue dans l'actu de ce mardi. On vous emmène voir Georges, un grand-père qui habite près de Dinard en France et qui a une drôle de passion. On va aller lui rendre visite pour découvrir laquelle. Bonjour Georges, c'est les pitchouns.
8: Salut les pitchouns, bienvenue chez moi. Ah, ça y est, ça sonne. C'est mon moment préféré de la journée.
7: Ah bon, bah pourquoi?
8: Vous allez voir, je vais répondre. Allô? Oui? Oui, c'est bien Georges au téléphone. Oui. Bonjour, Mouygues Télécom. Vous voulez savoir si je veux changer d'opérateur téléphonique?
7: Ah, je vois, c'est un démarcheur, quelqu'un qui appelle sur votre téléphone pour vous vendre ses services, par exemple changer de téléphone ou de forfait.
8: Non, non, vous me dérangez pas du tout, j'adore discuter avec vous.
7: Mais alors, c'est ça la passion de Georges, parler avec des démarcheurs au téléphone?
8: Non, non, non, j'ai tout mon temps, vous inquiétez pas, j'étais en train de me préparer avant d'aller vendre de la drogue.
7: Quoi? Vendre de la drogue? Mais qu'est-ce qu'il raconte?
8: Je vous ai raconté la fois où je me suis fait arrêter par la police, alors que j'étais en train de cambrioler une banque.
7: Enfin, qu'est-ce que c'est que ces histoires, Georges? Qu'est-ce que vous racontez?
8: J'adore les faire tourner en bourrique. Je leur raconte n'importe quoi pendant des heures.
7: Mais pourquoi vous faites ça?
8: Au départ, j'en avais marre d'être tout le temps dérangé au téléphone parce qu'ils voulaient me vendre des trucs. Des téléphones, de l'internet. Ils me rendaient fou. Maintenant, c'est moi qui les rends fous. Et ça marche! Alors, Mouygues Télécom, ça vous dit d'aller piquer des bagnoles avec Papy Georges?
7: Ça, c'est vraiment un drôle de papy qui fait tourner en bourrique les démarcheurs au téléphone. C'est vraiment une actu bizarre, drôle, insolite.
8: Mais c'est 100% vrai!
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3: Hé, hey, c'est Lily, petit Pitchoun. Tu sais quoi? C'est le week-end.
4: Mais rassure-toi, tu as quand même rendez-vous avec le best-of de l'actu du jour de la semaine.
5: Salut nos petits pitchouns. Aujourd'hui, on vous emmène rendre visite à un grand patron très riche. Son nom, Yvon Chouinard. Il est le patron d'une marque de vêtements très célèbre, Patagonia.
6: Salut les pitchouns.
5: Avec votre marque, vous êtes devenu quelqu'un de très très riche.
6: Ah oui, mais ça c'était avant. Maintenant, je suis très très pauvre.
5: Ah bon? Bah comment ça se fait? Vous avez tout perdu? Vous avez joué en bourse? Perdu vos actions? En général, c'est ce que font les grands patrons.
6: Mais non, pas du tout. J'ai donné tout ce que j'avais. Comme ça, fini. J'ai plus rien.
5: Ah bon? Mais vous l'avez donné à qui?
6: À la planète, voyons. La seule chose qui compte vraiment. Je viens de léguer mon empire. 3 milliards de dollars pour la lutte contre le changement climatique.
4: Waouh, 3 milliards de dollars pour lutter pour la planète, mais c'est fantastique.
6: Ce que je veux surtout, c'est qu'on préserve tous les habitats qui sont menacés, comme les immenses forêts où vivent plein d'animaux.
4: Yvon, c'est pas possible, vous avez légué toute votre fortune à la planète, vous êtes vraiment quelqu'un de merveilleux.
6: Ha, et surtout quelqu'un de pauvre, fini les problèmes de riches.
4: Ça, les pitchouns, c'est une super actu du jour, bizarre et insolite.
6: Mais 100% vrai.
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7: Sais-tu où poussent les légumes?
8: Dans le potager.
7: As-tu remarqué que certains d'entre eux ont des noms bizarres et même rigolos? Tu en connais quelques-uns?
8: Ben, je ne sais pas, moi. Courgette? Carotte?
7: Non, il y a des noms bien plus rigolos que ça. Tiens, topinambour, rutabaga, salsifis, cornichon.
8: Ah oui!
7: Quand on les regarde bien, on dirait que certains légumes ressemblent à une tête, un doigt, une main, un cœur, un nez, ou bien un sac à dos, une souris, une grenouille, un barbe à papa miniature. Ils ont aussi des couleurs incroyables. Beige, rouge, vert, grenat, jaune et orange, blanche ou encore noire.
8: Noire?
7: Mais oui, leur a dit noir.
8: Ah oui!
7: Et aussi à rayures quelquefois. On hésite à les manger quand ils ressemblent à un petit bonhomme ou à une étoile. C'est bon pour la santé, les légumes du jardin, tu sais. Il faut en manger souvent et le plus frais possible. On raconte que la nuit, quand nous dormons, les légumes se disputent, se chamaillent, ou bien s'embrassent ou font de la musique tout doucement pour ne pas nous réveiller.
8: On dit aussi qu'ils s'amusent ou se bagarrent pour savoir lequel est le meilleur, le plus beau, le plus original, lequel a le plus de vitamines. Les légumes, avant de finir dans nos assiettes, ont une vie bien remplie. Au début, ils sont minuscules, des graines, quoi. Puis, ils grandissent comme les bébés. Mais on raconte aussi que certains parmi eux sont en colère, parce qu'on leur donne un tas de médicaments pour les rendre plus beaux, pour qu'ils poussent plus vite, pour qu'ils soient plus gros. Et ça les rend malades. Il faut absolument qu'on les entende et qu'on les aide à pousser sans les inonder de produits bizarres et pas bons du tout, ni pour eux, ni pour la terre, ni pour nous, quand nous les mangeons.
7: Si tu peux, regarde-les sortir de terre, petit à petit, jour après jour, avant de devenir grand, lourd, appétissant, bon à cueillir et à déguster. Les légumes du jardin, moi, j'en prends soin. Je les aime, crus ou cuits, et je les imagine aussi quelquefois en train de raconter leur vie dans le potager, bichonnés par le jardinier qui veille sur eux. Je te vois te lécher les babines, rien qu'à m'écouter. Les légumes du jardin potager, c'est délicieux. Écoute leur histoire. Tu vas rire.

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1: Le chevalier Léopold. Léopold était un chevalier voyageur parcourant le monde sur son fidèle cheval blanc. Un matin, alors qu'il entrait dans une forêt, il croisa un autre chevalier. « Bonjour, camarade, tu sembles mal en point. »
2: « Oui, je me suis battu contre le dragon du donjon, mais impossible de le terrasser. Je capitule. Tant pis pour la princesse. »
1: Léopold était intrigué. Le chevalier lui expliqua que la princesse Céleste était prisonnière tout en haut du donjon et qu'un dragon gardait l'entrée.
3: « Délivrer une princesse en danger, c'est une mission pour Léopold !»«
2: Eh bien, bon courage !»
1: dit l'autre en lui indiquant la route. Un peu plus loin, il aperçut un château. Il observa les va-et-vient du dragon. En effet, il était impressionnant. Mais Léopold en avait vu d'autres. Il allait quand même devoir se montrer prudent et rusé. Comment vaincre ce dragon? Comme tous les autres, il devait avoir un point faible. Il suffisait de le trouver. Alors, Léopold prit son temps et regarda le dragon pendant des heures. Enfin, il découvrit son point faible. Le dragon n'arrêtait pas de jouer avec sa queue.
3: C'est un joueur ! Allons jouer avec lui !
1: Léopold s'élança vers le dragon et passa devant lui comme une flèche. Aussitôt, la créature le poursuivit. Alors le chevalier tourna, tourna, tourna en rond. Si bien que le dragon finit par s'étourdir et s'écroula par terre. Léopold en profita pour entrer dans le château et grimpa les marches 4 à 4. Mais quand il arriva enfin en haut du donjon, il ne trouva qu'une grenouille. Léopold fut très déçu. Mais où était Céleste? Et à sa grande surprise, la grenouille se mit à parler.
4: « Je suis Céleste. »
1: Une grenouille qui parlait. N'importe quoi. Mais non, après un mauvais sort, Céleste avait été transformée en grenouille. Incroyable!
3: « Que faut-il faire pour inverser le sort ?»«
4: Embrasse-moi !»
1: suggéra la grenouille. Hors de question. Mais si c'était la solution? Léopold finit par accepter. Il embrassa la grenouille, qui se transforma aussitôt en une vraie princesse. Bravo! Léopold le chevalier voyageur venait de sauver la princesse Céleste. Vous connaissez la suite de cette histoire? Eh oui, ils se marièrent et eurent beaucoup d'enfants.

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Le brouillard de ma rue. Quand il a jeté son voile gris, le brouillard, petit à petit, a envahi mon coin de rue et tout est devenu confus. Il est tombé dès ce matin. Il a enveloppé mes voisins. Même les maisons en bout de rue semblent avoir disparu.

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Les trois feuilles. Quand le vent a soufflé, à la fin de l'été, la feuille verte s'est accrochée et elle a à peine bougé. Quand le vent a soufflé, l'automne venait d'arriver. La feuille jaune s'est détachée juste avant de s'envoler. Quand le vent a soufflé, l'hiver s'était approché. La feuille rousse a tournoyé

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Le sapin, qui toute l'année reste toujours vert. Autour de lui, les arbres changent de parure. Et on ne reconnaît plus leur verdure. Les feuilles deviennent jaunes, les feuilles deviennent rousses, quand elles s'amusent à changer de frimousse. 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L'écureuil. Tu te caches, queue en panache, près de nous, pelage roux. Quand nous serons passés, tu bondiras dans l'allée. Tu emporteras les noisettes pour les enfouir dans ta cachette. Quand le froid arrivera et qu'il traversera la saison, tranquille, tu l'attendras au milieu de tes provisions. Et quand nous retournerons dans l'allée, nous t'entendrons les croquer. Tu seras alors près de nous, queue en panache et pelage roux. La dernière pomme. Quand je l'aurai décidé, tu pourras me déposer. Doucement dans ton panier, doucement, sans me blesser. Alors j'irai retrouver mes sœurs, les pommes toutes gelées. Et quand nous serons rentrés, l'hiver pourra s'approcher. La girafe qui a froid. La fin de l'automne l'a fait frissonner, la girafe du jardin zoologique. Comme on ne veut pas la voir enrhumée, la grande girafe qui a quitté l'Afrique, nous voulons lui tricoter un cache-nez pour que son long cou soit emmitouflé.

Il était une fois une petite fille si jolie et si gentille que sa mère et sa grand-mère cherchaient toujours à lui faire plaisir. Pour l'un de ses anniversaires, sa grand-mère lui offrit un petit bonnet de velours rouge qui lui allait si bien que partout où elle allait, elle le portait. C'est ainsi qu'on la surnomma le petit chaperon rouge.

0: Un jour, sa mère lui dit « Va rendre visite à ta grand-mère. On me dit qu'elle ne va pas très bien. Tu lui apporteras cette galette et ce petit pot de beurre. » Puis elle ajouta « Sois bien sage, ne parle à personne et surtout, ne t'arrête pas en route. » La galette et le petit pot de beurre bien rangés au fond de son panier, le petit chaperon rouge partit aussitôt pour aller chez sa grand-mère qui habitait le village voisin. En passant par la forêt, elle rencontra un loup. Affamé depuis plusieurs jours, le loup la trouva forte à son goût, mais il n'osa pas la dévorer car non loin de là, des bûcherons coupaient du bois. Il s'approcha de la fillette en roulant de grands yeux doux. Bonjour, petit chaperon rouge. Où vas-tu comme ça, si joliment vêtu ? Demanda le loup. Comme le petit chaperon rouge ignorait qu'il était dangereux de parler à un loup, il oublia les conseils de sa mère et s'arrêta.
1: Je vais chez ma grand-mère, répondit le petit chaperon rouge. Elle ne va pas très bien. Je lui apporte un petit pot de beurre et une galette que ma mère lui a préparée.
0: Est-ce qu'elle habite loin ? Demanda encore le loup.
2: Oh oui, répondit le petit chaperon rouge. Elle habite de l'autre côté de la forêt.
0: De l'autre côté de la forêt, dis-tu ?
2: Oui, au bout de ce chemin, ajouta le petit chaperon rouge. Vous voyez le clocher là-bas, au loin ?
0: Le loup aperçut le clocher, réfléchit un instant et dit « Et si j'allais voir ta grand-mère, moi aussi, à son âge, la pauvre femme ne doit plus guère avoir de visite. »
2: Le petit chaperon rouge trouva que la proposition du loup était si gentille et si attentionnée qu'elle accepta.
1: « Faisons le chemin ensemble, » dit-elle. « Le temps passera plus vite en bavardant. »
0: Mais le misérable loup avait plus d'un mauvais tour dans son sac. « Prends plutôt le chemin qui est là-bas. Moi, je prendrai celui-ci et nous verrons qui de nous deux arrivera le premier. »
2: Aussitôt, le loup se mit à courir de toutes ses forces en empruntant le chemin le plus court.
0: Le petit chaperon rouge se mit également en route sans se douter qu'elle prenait le chemin le plus long. Mille fleurs bordaient sa route, toutes plus belles les unes que les autres, si bien que la fillette s'arrêta pour en faire un bouquet.
1: « Elles feront plaisir à ma grand-mère, se dit-elle. »
0: Et tandis que le petit chaperon rouge traînait et flânait, cueillant des fleurs et regardant virevolter les papillons, le loup arriva le premier à la maison de la grand-mère. Il frappa. Toc, toc, toc.
3: « Oui, qui est là ?»
0: demanda une voix faible et malade.
4: « C'est moi, ton petit chaperon rouge, grand-mère !»
0: répondit le loup en déguisant sa voix.
4: « Je t'apporte une galette et un petit pot de beurre !»
3: « Je n'ai plus assez de force pour me lever, »
0: dit la grand-mère.
3: « Tire la chevillette et la bobinette, cher rat. »
0: Le loup tira la chevillette, entra, se jeta sur la grand-mère et la dévora.
2: Puis il referma la porte, tira les rideaux et se coucha dans le lit pour attendre le petit chaperon rouge.
0: Celle-ci ne tarda pas à arriver. Elle frappa. Toc, toc, toc.
2: En l'entendant, le loup s'enfonça sous les draps, remonta la couverture pour cacher sa truffe et son museau et répondit d'une faible voix.
4: « Oui, qui est là ?»
1: « C'est moi, ton petit chaperon rouge, grand-mère.
2: répondit la fillette. « Je t'apporte un bouquet de fleurs, une galette et un petit pot de beurre. »
3: « Je n'ai plus assez de force pour me lever !»
2: mentit le loup.
3: « Tire la chevillette et la bobinette tirera !»
2: Le petit chaperon rouge tira la chevillette et entra.
3: « Referme vite la porte !» dit le loup. « La lumière me fatigue davantage !»
2: Le petit chaperon rouge referma la porte et la chambre fut de nouveau plongée dans l'obscurité.
3: « Pose les fleurs et la galette et le petit pot de beurre sur la table !»
2: dit encore le loup.
3: « Et approche-toi de moi !»
2: Le petit chaperon rouge trouva que sa grand-mère avait une drôle de voix, mais comme la pauvre femme était très faible et très malade, elle ne s'inquiéta pas. Elle posa ses fleurs et son panier sur la table et s'approcha.
3: « Oh, grand-mère, comme tu as de grandes oreilles !»
2: dit le petit chaperon rouge.
3: « C'est pour mieux t'entendre, mon enfant !»
2: murmura le loup.
3: « Oh, grand-mère, comme tu as de grands yeux !»« C'est pour mieux te voir, mon enfant !»
2: poursuivit le loup. Par peur d'être découvert, le loup voulut tirer plus haut le drap. Le petit chaperon rouge remarqua le bout de ses deux pattes.
3: « Oh, grand-mère, comme tu as de grandes mains !»« C'est pour mieux te serrer dans mes bras, mon enfant !»
2: ajouta encore le loup. En disant ces mots, ses dents brillèrent dans la pénombre.
1: Le petit chaperon rouge fit un pas en arrière en s'écriant
3: « Oh, grand-mère, comme tu as de grandes dents !»«
4: C'est pour mieux te manger !»
2: hurla cette fois le loup. Effrayé, le petit chaperon rouge courut jusqu'à la porte et l'entr'ouvrit, mais le loup avait déjà bondi hors du lit. Il se jeta sur elle et l'engloutit. Puis, sans penser à refermer la porte, le loup se remit au lit, rassasié, et s'endormit.

Un chasseur, qui passait par là, s'étonna que la pauvre femme ait laissé la porte de sa maison entrouverte. « Pourquoi diable dort-elle dans les courants d'air ?» se dit-il. Il poussa la porte, entra sans bruit, s'approcha du lit et vit qu'un loup s'y était endormi. Le chasseur épaula son fusil et murmura « Ah, te voilà enfin, moi qui te cherche depuis des mois. » Il s'apprêtait à tirer, mais une terrible pensée l'en empêcha. « Et si ce vaurien venait d'avaler la pauvre femme ?» se dit-il. « J'ai peut-être encore une chance de la sauver. » Sans faire de bruit, le chasseur posa son fusil, alla chercher un grand couteau dans la cuisine et ouvrit le ventre du loup qui ne s'était pas réveillé. À sa grande surprise, ce ne fut pas la grand-mère qu'il découvrit, mais une fillette coiffée d'un bonnet de velours rouge. « Oh, comme il faisait sombre au fond de ce ventre !» s'écria le petit chaperon rouge. « Encore quelques minutes et nous serions toutes deux mortes étouffées !» En disant ces mots, l'enfant attrapa la main de sa grand-mère et, aidée par le chasseur, elle l'attira du ventre du loup. Toutes deux s'embrassèrent folles de joie d'être vivantes. Le petit chaperon rouge et sa grand-mère étaient maintenant hors de danger, alors le chasseur put emporter le loup chez lui pour le dépouiller et s'en faire un habit. La grand-mère, quant à elle, dégusta la galette et s'en trouva toute ragaillardie. De retour chez ses parents, le petit chaperon rouge raconta dans les moindres détails sa terrible mésaventure et jura de ne plus jamais s'arrêter en route pour parler à un loup.

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1: Bonjour les amis. Aujourd'hui, apprenons à reconnaître les différents habits. Et allons-y.

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0: Salut les Pitchouns et bienvenue dans cette nouvelle actu ludique. Aujourd'hui, nous allons parler d'un jeu qui a fait mon enfance. C'est une boîte de 200 planchettes Kapla. Les jeux de construction sont depuis toujours des grands classiques, parfaits pour divertir les enfants durant des heures, tout en développant leur imagination et leur créativité. Avec Kapla, les petits et les plus grands pourront s'amuser sans limite. Avec ce baril de 200 planchettes en pain naturel qui peuvent s'empiler à plat et sur le côté, réalisez donc tout ce dont vous avez envie. Maison, château, muraille, monument ou même parcours de billes. Votre imagination sera votre seule limite. Réalisez facilement des œuvres simples ou faites alors parler votre talent, votre habileté et votre concentration pour construire de véritables chefs-d'œuvre. C'est un jeu à la fois divertissant et éducatif. Parfait donc pour laisser aller son sens de la création et pour développer sa concentration ainsi que sa dextérité. Les possibilités sont infinies. Vendu conditionné dans un baril constitué de 200 planchettes de bois, c'est adapté aux enfants dès 4 ans. Vous avez un manuel qui est également fourni, proposant des conseils d'utilisation ainsi que de nombreux modèles de construction pour apprendre à utiliser Kapla et découvrir toutes les possibilités offertes par ce jeu de construction avant de laisser parler sa créativité. C'était l'actu ludique et moi je vous dis à bientôt.

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1: Salut les Pitchounes et bienvenue dans l'agenda des sorties. Aujourd'hui, partez avec moi au musée de Cluny à Paris. Et si vous partiez à la découverte du Moyen-Âge en plein cœur de Paris, le musée de Cluny vous invite à un incroyable voyage à travers près de 2000 ans d'histoire. En famille, petits et grands pourront admirer des objets fascinants, des sculptures et de magnifiques œuvres d'art. Vous découvrirez notamment la célèbre teinture de la Dame à la Licorne, véritable trésor du musée. Le lieu lui-même vaut le détour, avec ses vestiges antiques et son superbe hôtel médiéval. Une visite qui permet aux enfants d'apprendre tout en laissant place à l'imagination et à la curiosité. Au fil des salles, chevaliers, princesses et légendes prennent presque vie sous vos yeux. C'est une belle occasion de partager un moment culturel et ludique en famille. Alors, prêt à remonter le temps et à percer les secrets du Moyen-Âge, direction le musée de Cluny pour une aventure historique que toute la famille n'est pas prête d'oublier. Partons maintenant du côté de Biarritz. Envie de partir à la découverte des merveilles de l'océan en famille. Direction l'aquarium de Biarritz pour une plongée fascinante sans même mettre les pieds dans l'eau. Petits et grands pourront admirer des poissons colorés, des requins, des tortues et bien d'autres animaux marins. Au fil des bassins, vous découvrirez un monde étonnant, rempli de couleurs et de surprises. Les enfants pourront observer les animaux évoluer sous leurs yeux et apprendre tout en s'amusant. Le bassin des phoques promet également un spectacle attendrissant pour toute la famille. Et avec sa situation face à l'océan, la visite se prolonge naturellement par une balade sur le front de mer. Une sortie idéale pour partager un moment ludique, dépaysant et plein de découvertes. Alors, prêt à embarquer pour une aventure au cœur des océans ? À Biarritz, l'aquarium vous attend pour une expérience inoubliable en famille. Et enfin, partons à Lyon pour découvrir le musée Lumière. Et si vous partiez en famille à la découverte d'une invention qui a changé le monde ? Direction Lyon, au musée Lumière, berceau du cinéma et de l'image animée. C'est ici que les frères Lumière ont imaginé le célèbre cinématographe. Au fil de la visite, petits et grands découvrent leurs inventions et leurs incroyables découvertes. Photos, films, objets et machines permettent de comprendre comment le cinéma est né. Les enfants pourront s'émerveiller devant ces premières images qui ont marqué l'histoire. Installé dans la magnifique villa familiale, le musée offre également un véritable voyage dans le temps. Une sortie culturelle, ludique et pleine de surprises à partager en famille. Alors, prêt à découvrir les secrets des premières images animées au musée Lumière, l'histoire du cinéma prend vie sous vos yeux. De plus, dans le cadre du Festival Lumière qui aura lieu du 10 au 18 octobre à Lyon, la séance en famille est Chaplin en ciné-concert. Dimanche 11 octobre à 10h30 à la salle Tony Garnier, accompagnement au piano de Didier Martel. Un programme de 3 courts-métrages de Charlie Chaplin, un monument du cinéma. Vous aurez pour le coup Charlot Boxer, Charlot chef de rayon et Charlot musicien. Et voilà les Pitchounes, vous savez tout de cet agenda des sorties. Retrouvez plus d'informations sur notre site internet tvradiopitchoun.fr. Quant à moi, bien entendu, je vous dis à bientôt.
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2: Ah bah dis donc ma chérie, t'as dessiné un joli chapeau. Hein.
3: Mais papa, c'est pas un chapeau.
2: Ah bon, mais c'est quoi?
3: T'as jamais lu Le Petit Prince?

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3: 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Tu sais quoi? C'est le week-end.
4: Mais rassure-toi, tu as quand même rendez-vous avec le best-of de l'actu du jour de la semaine. Salut nos Pitchouns! Aujourd'hui les Pitchouns, on vous parle d'un concours très très bizarre qui a eu lieu le week-end dernier à Vienne en France. On retrouve Kevin, l'un des participants.
5: Oulala, ça pique! Ça pique!
4: Ah, vous participez au concours!
5: Oulala, j'ai les yeux qui pleurent, j'ai le nez tout pris! Il faut que je me remette, sinon je vais pas gagner le concours!
4: Mais qu'est-ce qui vous arrive? On dirait que vous pleurez!
5: Oui, je pleure, c'est trop fort, c'est vraiment trop fort!
4: Kevin, vous êtes tout rouge!
5: Mais c'est normal, c'est à cause du concours! Oulala, j'ai la gorge en feu, je crois que je vais exploser!
4: Mais enfin, mais qu'est-ce que c'est que ce concours?
5: C'est un concours de piments, faut manger 5 piments pour gagner!
4: Manger des piments crus? C'est ça votre concours? Je comprends mieux pourquoi vous êtes tout rouge et pourquoi vous pleurez!
5: Il faut que je les mange, les 5 piments, faut que j'arrive au bout! Ça y est, c'est le dernier! J'y suis arrivé!
4: Ça alors, quel drôle de concours! Bizarre, drôle et insolite!
5: Mais 100% vrai!
4: Bravo Kevin, mais surtout les Pitchouns, ne faites pas de concours de mangeage de piments à la maison, c'est une idée vraiment trop bizarre.
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7: Ah, l'espace, les étoiles, la galaxie, quel sujet passionnant. Mais il est tellement vaste que l'on pourrait se perdre facilement. Intéressons-nous donc à un sujet incroyable, le plus grand et le plus puissant télescope jamais lancé dans l'espace. Pourquoi construire donc un tel télescope? Le télescope spatial James Webb est un partenariat international entre la NASA, l'ESA, l'Agence spatiale européenne, et l'ASC, l'Agence spatiale canadienne. Ce télescope spatial a été conçu pour essayer de répondre aux plus grandes questions sur l'univers et de faire des découvertes révolutionnaires. En effet, Webb a la capacité de nous révéler l'univers caché. Mais pourquoi on ne connaît pas tout de l'univers, les pitchouns? Il faut tout d'abord savoir que l'univers est en constante évolution, on appelle ce phénomène l'expansion de l'univers. Cela signifie que tous les objets qui composent l'univers s'éloignent les uns des autres. C'est pourquoi on parle d'univers connu avec tout ce qu'on a déjà pu analyser et d'univers caché. Webb pourra donc nous permettre de découvrir les étoiles enveloppées dans les nuages de poussière, identifier les molécules dans l'atmosphère d'autres mondes et capter la lumière des premières étoiles et galaxies. Ainsi, grâce à son équipement de pointe, Webb pourra nous permettre d'accroître grandement nos connaissances sur le système solaire, la formation et l'évolution des étoiles et des planètes, mais également des galaxies. Comment ce télescope fonctionne? Webb, grâce à un immense miroir, pourra utiliser un outil du nom de spectroscopie pour mieux comprendre la physique des objets dans l'espace. Comme un prisme divise la lumière du soleil qui est blanche en différentes couleurs comme un arc-en-ciel, Webb pourra analyser la lumière qui pourra fournir des informations détaillées sur un objet, comme la façon dont une galaxie se déplace ou les molécules présentes dans l'atmosphère d'une exoplanète. Comment le télescope va donc être envoyé dans l'espace? Le télescope sera lancé à bord de la fusée Ariane 5 depuis le port spatial européen en Guyane française. De là, il entamera un voyage d'un mois vers sa destination à environ 1,5 million de kilomètres de la Terre. Lorsqu'il atteindra sa destination, Webb pourra déployer son immense pare-soleil de la taille d'un court de tennis, puis déploiera son miroir de 6,5 mètres. C'est cet équipement dont on a parlé il y a quelques instants qui pourra détecter la faible lumière des étoiles et des galaxies. Lointaine. Il faudra faire preuve un petit peu de patience avant son lancement, puisqu'il est prévu pour cette fin d'année, le 31 octobre, et vous allez pouvoir suivre son lancement avec grande attention, vers l'infini et au-delà.
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0: Guillaume ? Guillaume ?
1: Oui ?
0: Est-ce que tu pourrais me raconter une histoire ?
1: D'accord, mais pas n'importe quelle histoire. Je vais te raconter les animaux. Bonjour. Écoute, ferme les yeux. Imagine-toi voler avec les cigognes.
2: Pourquoi dit-on que la cigogne apporte les bébés ?
1: La cigogne, de par son physique, a été actrice de nombreuses légendes souvent associées à la fertilité. Vénérée dans les pays du Maghreb et en Chine, la légende de la porteuse du bébé a pris naissance en Basse-Allemagne au milieu du 19e siècle. Cette légende disait ceci, je cite, « Ainsi, en France, sous la cathédrale de Strasbourg, il y avait autrefois un lac. C'est là que barbotaient et s'amusaient les âmes des enfants qui attendaient de venir au monde. Sur ce lac vivait également un gnome qui passait son temps à naviguer dans une barque argentée. À l'aide d'un filet d'or, il attrapait délicatement les âmes des bébés. Il les donnait ensuite à la cigogne et celle-ci n'avait plus qu'à les déposer dans leur berceau. » Fin de citation.
2: Comment dort la cigogne ?
1: Elle dort debout. Ses longues pattes lui servent de perchoir. Elle va replier une patte sous son ventre et bloquer sous son autre patte à la verticale.
2: Que mange-t-elle ?
1: La cigogne mange une grande diversité de nourriture. Insectes, poissons, petits mammifères, amphibiens et crustacés se font harponner par le long bec pointu de la cigogne. Elle chasse uniquement à la vue.
2: Les cigognes sont-elles toutes noires et blanches ?
1: Il est vrai que nous avons l'habitude de penser à une cigogne blanche aux ailes noires et au bec et pattes rouge saumon. Eh bien, le terme cigogne est un terme assez large. En réalité, il existe 17 espèces de grands oiseaux à long cou dont font partie les cigognes. En France, on peut observer deux espèces. La cigogne blanche, que tu connais très bien, mais également la cigogne noire. Cette dernière, comme son nom l'indique, est noire, avec le plumage du buste blanc et les pattes et le bec rose saumon comme la blanche. D'autres espèces sont un peu plus trapues, comme le marabout d'Afrique avec un énorme bec comparé à celui de la cigogne blanche, bien évidemment.
2: Appelle-t-on les bébés des poussins ?
1: On peut, mais on les appelle surtout des cigognos. Ils naissent avec un duvet gris qu'ils vont garder pendant une semaine, puis un second duvet blanc apparaîtra par la suite. Les pattes et le bec pourraient être roses, mais non, ils sont noirs. Ce n'est qu'en grandissant que la couleur rose saumon va apparaître. À 45 jours, les cigognos arrivent à s'élever un peu du nid en se musclant. C'est vers l'âge de 2 mois qu'ils pourront prendre leur premier envol.
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2: Salut les Pitchounes et bienvenue dans l'agenda des sorties. Aujourd'hui, partez avec moi au musée de Cluny à Paris. Et si vous partiez à la découverte du Moyen-Âge en plein cœur de Paris, le musée de Cluny vous invite à un incroyable voyage à travers près de 2000 ans d'histoire. En famille, petits et grands pourront admirer des objets fascinants, des sculptures et de magnifiques œuvres d'art. Vous découvrirez notamment la célèbre teinture de la Dame à la Licorne, véritable trésor du musée. Le lieu lui-même vaut le détour, avec ses vestiges antiques et son superbe hôtel médiéval. Une visite qui permet aux enfants d'apprendre tout en laissant place à l'imagination et à la curiosité. Au fil des salles, chevaliers, princesses et légendes prennent presque vie sous vos yeux. C'est une belle occasion de partager un moment culturel et ludique en famille. Alors, prêt à remonter le temps et à percer les secrets du Moyen-Âge, direction le musée de Cluny pour une aventure historique que toute la famille n'est pas prête d'oublier. Partons maintenant du côté de Biarritz. Envie de partir à la découverte des merveilles de l'océan en famille. Direction l'aquarium de Biarritz pour une plongée fascinante sans même mettre les pieds dans l'eau. Petits et grands pourront admirer des poissons colorés, des requins, des tortues et bien d'autres animaux marins. Au fil des bassins, vous découvrirez un monde étonnant, rempli de couleurs et de surprises. Les enfants pourront observer les animaux évoluer sous leurs yeux et apprendre tout en s'amusant. Le bassin des phoques promet également un spectacle attendrissant pour toute la famille. Et avec sa situation face à l'océan, la visite se prolonge naturellement par une balade sur le front de mer. Une sortie idéale pour partager un moment ludique, dépaysant et plein de découvertes. Alors, prêt à embarquer pour une aventure au cœur des océans ? À Biarritz, l'aquarium vous attend pour une expérience inoubliable en famille. Et enfin, partons à Lyon pour découvrir le musée Lumière. Et si vous partiez en famille à la découverte d'une invention qui a changé le monde ? Direction Lyon, au musée Lumière, berceau du cinéma et de l'image animée. C'est ici que les frères Lumière ont imaginé le célèbre cinématographe. Au fil de la visite, petits et grands découvrent leurs inventions et leurs incroyables découvertes. Photos, films, objets et machines permettent de comprendre comment le cinéma est né. Les enfants pourront s'émerveiller devant ces premières images qui ont marqué l'histoire. Installé dans la magnifique villa familiale, le musée offre également un véritable voyage dans le temps. Une sortie culturelle, ludique et pleine de surprises à partager en famille. Alors, prêt à découvrir les secrets des premières images animées ? Au musée Lumière, l'histoire du cinéma prend vie sous vos yeux. De plus, dans le cadre du Festival Lumière qui aura lieu du 10 au 18 octobre à Lyon, la séance en famille est Chaplin en ciné-concert. Dimanche 11 octobre à 10h30 à la salle Tony Garnier, accompagnement au piano de Didier Martel. Un programme de 3 courts-métrages de Charlie Chaplin, un monument du cinéma. Vous aurez pour le coup Charlot Boxer, Charlot chef de rayon et Charlot musicien. Et voilà les Pitchounes, vous savez tout de cet agenda des sorties. Retrouvez plus d'informations sur notre site internet tvradiopitchoun.fr. Quant à moi, bien entendu, je vous dis à bientôt.
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3: Hey, c'est Lily, petit Pitchoun. Tu sais quoi? C'est le week-end.
4: Mais rassure-toi, tu as quand même rendez-vous avec le best-of de l'actu du jour de la semaine. Salut nos pitchounes! Bienvenue dans l'actu de ce dernier jour de la semaine. Aujourd'hui, nous partons en Australie où un pêcheur vient de faire une étrange découverte. Nous allons le rejoindre.
5: Regardez les petits pitchounes, ce que j'ai ramené des profondeurs de l'océan. On dirait un drôle de requin.
4: Attendez, on va s'approcher de plus près. Oh, quelle horreur! Qu'est-ce que c'est que ce requin? Il est super flippant!
5: Waouh, j'ai jamais vu quelque chose d'aussi horrible!
4: Mais oui, déjà, il a toutes ses dents qui sortent de sa mâchoire, il a les yeux exorbités, et en plus, il a un sourire diabolique. Mais qu'est-ce que c'est que cette espèce? J'ai jamais rien vu d'aussi effrayant.
5: Je crois que ce requin, c'est la nouvelle espèce encore jamais identifiée. On dirait vraiment le requin préhistorique.
4: Ah, c'est sûr, j'ai jamais vu un requin comme celui-là.
5: C'est normal, les profondeurs des océans ont encore plein de secrets mystérieux et effrayants à nous dévoiler.
4: Ça, les pitchouns, c'est vraiment une actu bizarre, surtout qu'on arrive en période d'Halloween. Bref, ça fait froid dans le dos. Bon week-end, les pitchouns, et rendez-vous dès lundi pour une nouvelle semaine d'actu du jour, bizarre, drôle, insolite.
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0: 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Pas vrai?
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0: Salut les Pitchouns et bienvenue dans cette nouvelle actu ludique. Aujourd'hui, nous allons parler d'un jeu qui a fait mon enfance. C'est une boîte de 200 planchettes Kapla. Les jeux de construction sont depuis toujours des grands classiques, parfaits pour divertir les enfants durant des heures, tout en développant leur imagination et leur créativité. Avec Kapla, les petits et les plus grands pourront s'amuser sans limite. Avec ce baril de 200 planchettes en pain naturel qui peuvent s'empiler à plat et sur le côté. Réalisez donc tout ce dont vous avez envie. Maison, château, muraille, monument ou même parcours de billes. Votre imagination sera votre seule limite. Réalisez facilement des œuvres simples ou faites alors parler votre talent, votre habileté et votre concentration.

0: pour construire de véritables chefs-d'œuvre. C'est un jeu à la fois divertissant et éducatif, parfait donc pour laisser aller son sens de la création et pour développer sa concentration ainsi que sa dextérité. Les possibilités sont infinies. Vendu conditionné dans un baril constitué de 200 planchettes de bois, c'est adapté aux enfants dès 4 ans. Vous avez un manuel qui est également fourni, proposant des conseils d'utilisation ainsi que de nombreux modèles de construction pour apprendre à utiliser Kapla et découvrir toutes les possibilités offertes par ce jeu de construction avant de laisser parler sa créativité. C'était l'Actu Ludique et moi je vous dis à bientôt.
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1: Salut les Pitchouns et bienvenue dans cette nouvelle positive attitude. Aujourd'hui, nous allons parler d'un antidote contre un poison très dangereux, la ricine. Une entreprise de Lyon a créé le premier antidote contre la ricine. La ricine est un poison très dangereux que l'on trouve dans certaines plantes. Elle peut rendre les personnes très malades. Pour se protéger contre ce poison, des scientifiques ont fabriqué un médicament spécial qui aide le corps à se défendre. Ce médicament a été autorisé en janvier par les autorités sanitaires et plusieurs pays européens vont alors pouvoir le commander. C'est une grande découverte française qui pourrait aider à mieux protéger les personnes contre ce poison. C'était la positive attitude du jour et moi je vous dis à bientôt.
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0: gym. Salut tous mes amis pour moi.
1: Je n'aurais pas dû sécher les cours de gym.
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0: Guillaume ?
1: Oui ?
0: Est-ce que tu pourrais me raconter une histoire ?
1: D'accord, mais pas n'importe quelle histoire. Je vais te raconter les animaux. Écoute, ferme les yeux. Imagine-toi marcher dans le désert. Le vent caresse tes joues, puis un son. Un son de grelot parvient à ton oreille. Tu te retournes et aperçois un serpent. Un serpent qui joue du grelot.
2: Comment fait-il du bruit ?
1: Les serpents à sonnette n'ont pas à proprement parler de grelot au bout de la queue. L'organe bruiteur est en fait un emboîtement de segments kératinisés les uns dans les autres. Pour être plus simple, ce sont des écailles modifiées emboîtées les unes dans les autres qui produisent un son de sonnette quand elles s'entrechoquent lorsque le serpent agite sa queue.
2: Comment le reconnaître ?
1: Le serpent à sonnette désigne deux sous-espèces de vipéridés, de la famille des vipères si tu préfères, à savoir le crotalus et le cistrurus. Pour nous, le terme serpent à sonnette décrit surtout le crotal, même si tous les crotales ne font pas forcément du bruit avec leur queue. Il se caractérise par une tête large et triangulaire et une sonnette au bout de sa queue. Il est généralement de couleur sable ou terre afin de se camoufler dans son environnement.
2: D'où proviennent leurs noms ?
1: Crotalus vient du grec crotolon, qui désigne une sorte de castagnette utilisée dans la Grèce antique. Quant à cistrurus, qui vient lui aussi du grec, signifie seistrorus, qui a une queue en forme de sistre, un instrument de musique égyptien ressemblant à un hochet, donnant le rythme autrefois au chant.
2: Est-il venimeux ?
1: La plupart des espèces sont venimeuses et certaines peuvent être très dangereuses pour l'homme, notamment la morsure du crotal des bois, très répandue dans les régions montagneuses du nord-est des États-Unis.
2: Pondent-ils des œufs ?
1: Il est vrai que la plupart des espèces de serpents pondent des œufs, mais ce n'est pas le cas du serpent à sonnette. Il existe deux façons selon les espèces. La première, les femelles conservent les œufs dans leur corps et ils éclosent très peu de temps après avoir touché terre. La seconde, la femelle donne directement naissance à des petits formés. Ces derniers, que ce soit dans le premier ou second cas, peuvent directement se déplacer et commencer leur vie de musicien à travers tous les déserts.
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5: Salut nos Pitchounes, bienvenue dans l'actu de ce lundi. Aujourd'hui, nous sommes en Californie, à Long Beach, et nous allons prendre l'avion direction Hawaï et ses plages paradisiaques. Nous sommes à bord d'un avion de la compagnie Southwest Airlines. Alors, je vais m'installer sur mon siège. Ah, attendez, le capitaine va prendre la parole.
6: Well, good morning, chers passagers. Bienvenue à bord du vol en direction de Hawaï. Je sens qu'on va bien s'amuser ensemble pendant le vol.
5: Tiens, il y a un truc bizarre sur mon siège. Qu'est-ce que c'est que ça?
6: My dear passengers, vous allez trouver sur chacun de vos sièges les ukulélés. C'est le petit cadeau de la compagnie Cherry.
5: Des ukulélés? Ces sortes de petites guitares, là? Ah oui, je vois dans le dessin animé Lilo et Stitch, ils jouent du ukulélé à Hawaï. Mais enfin, qu'est-ce que vous voulez que je fasse d'un ukulélé?
6: Nous avons décidé que tous les passagers allaient prendre le petit cours de ukulélé. On va profiter du vol pour vous apprendre à jouer de cet instrument.
5: Un cours pour apprendre à jouer du ukulélé pendant l'avion? Ah bah ça alors, c'est extrêmement bizarre comme idée.
6: On a pensé que comme ça, le temps de vol va passer beaucoup plus vite.
5: Mais moi pendant les vols, j'aime bien regarder des films.
6: Fini tout ça. J'en ai marre des passengers qui font rien pendant les vols que regarder des films ou dormir. Allez hop, tous ensemble, on met les ukulélés sur les genoux, on tire les cordes comme ça.
5: Ah là là, quel vacarme infernal! Quelle idée de faire jouer tous les passagers en même temps! C'est vraiment une drôle d'idée et une actu bizarre, drôle, insolite!
6: Mais 100% vrai!
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2: Salut les Pitchouns et bienvenue dans cette nouvelle Actu Ciné. Aujourd'hui, nous allons parler du Chien Bleu et autres belles histoires de l'école des loisirs. Il était une fois une petite oie à la recherche d'une chaussette verte, un ourson qui avait trouvé un bonnet, un étrange chien au pelage bleu et deux voisins lapins fâchés. Et pour finir, une leurotte qui rêvait de neige plutôt que d'hiberner. Ouvrez la malle au trésor de l'école des loisirs et découvrez Chien Bleu et quatre autres histoires comme vous ne les avez encore jamais vues ni entendues. Au programme, vous retrouverez la chaussette verte de Lisette, Chien Bleu, Un ours à l'école, La Brouille, Clarissa et Septimus. C'est à retrouver actuellement au cinéma

0: Alors moi je vous laisse avec la bande-annonce et je vous dis à bientôt.
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2: 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Clarissa n'était pas une lérotte ordinaire.
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5: C'est joli, pense le petit ours en jouant. 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
1: Salut les Pitchounes et bienvenue dans l'agenda des sorties. Aujourd'hui, partez avec moi au musée de Cluny à Paris. Et si vous partiez à la découverte du Moyen-Âge en plein cœur de Paris, le musée de Cluny vous invite à un incroyable voyage à travers près de 2000 ans d'histoire. En famille, petits et grands pourront admirer des objets fascinants, des sculptures et de magnifiques œuvres d'art. Vous découvrirez notamment la célèbre teinture de la Dame à la Licorne, véritable trésor du musée. Le lieu lui-même vaut le détour, avec ses vestiges antiques et son superbe hôtel médiéval. Une visite qui permet aux enfants d'apprendre tout en laissant place à l'imagination et à la curiosité. Au fil des salles, chevaliers, princesses et légendes prennent presque vie sous vos yeux. C'est une belle occasion de partager un moment culturel et ludique en famille. Alors, prêt à remonter le temps et à percer les secrets du Moyen-Âge, direction le musée de Cluny pour une aventure historique que toute la famille n'est pas prête d'oublier. Partons maintenant du côté de Biarritz. Envie de partir à la découverte des merveilles de l'océan en famille. Direction l'aquarium de Biarritz pour une plongée fascinante sans même mettre les pieds dans l'eau. Petits et grands pourront admirer des poissons colorés, des requins, des tortues et bien d'autres animaux marins. Au fil des bassins, vous découvrirez un monde étonnant, rempli de couleurs et de surprises. Les enfants pourront observer les animaux évoluer sous leurs yeux et apprendre tout en s'amusant. Le bassin des phoques promet également un spectacle attendrissant pour toute la famille. Et avec sa situation face à l'océan, la visite se prolonge naturellement par une balade sur le front de mer. Une sortie idéale pour partager un moment ludique, dépaysant et plein de découvertes. Alors, prêt à embarquer pour une aventure au cœur des océans ? À Biarritz, l'aquarium vous attend pour une expérience inoubliable en famille. Et enfin, partons à Lyon pour découvrir le musée Lumière. Et si vous partiez en famille à la découverte d'une invention qui a changé le monde ? Direction Lyon, au musée Lumière, berceau du cinéma et de l'image animée. C'est ici que les frères Lumière ont imaginé le célèbre cinématographe. Au fil de la visite, petits et grands découvrent leurs inventions et leurs incroyables découvertes. Photos, films, objets et machines permettent de comprendre comment le cinéma est né. Les enfants pourront s'émerveiller devant ces premières images qui ont marqué l'histoire. Installé dans la magnifique villa familiale, le musée offre également un véritable voyage dans le temps. Une sortie culturelle, ludique et pleine de surprises à partager en famille. Alors, prêt à découvrir les secrets des premières images animées ? Au musée Lumière, l'histoire du cinéma prend vie sous vos yeux. De plus, dans le cadre du Festival Lumière qui aura lieu du 10 au 18 octobre à Lyon, la séance en famille est Chaplin en ciné-concert. Dimanche 11 octobre à 10h30 à la salle Tony Garnier, accompagnement au piano de Didier Martel. Un programme de 3 courts-métrages de Charlie Chaplin, un monument du cinéma. Vous aurez pour le coup Charlot Boxer, Charlot chef de rayon et Charlot musicien. Et voilà les Pitchounes, vous savez tout de cet agenda des sorties. Retrouvez plus d'informations sur notre site internet tvradiopitchoun.fr. Quant à moi, bien entendu, je vous dis à bientôt.
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5: Oh Valentin, pourquoi les poissons respirent sous l'eau?
6: C'est une très bonne question mon Francis et je vais vous expliquer. Les poissons, comme les humains ou comme n'importe quel animal sur notre planète, ont besoin de respirer. Cela signifie avant tout obtenir de l'oxygène nécessaire à notre vie. Pour les animaux terrestres, c'est plutôt facile car l'air que nous respirons contient 21% d'oxygène. Par contre, c'est beaucoup plus difficile pour les poissons. L'oxygène est beaucoup moins présent dans l'eau que dans l'air. La grande différence entre les humains et les poissons se trouve dans ce qui nous permet de respirer. Quand tu respires de l'air, Pitchoun, tes poumons se gonflent. Le sang qui circule dans tes poumons va capter l'oxygène de l'air. Mais les poissons, les coquillages ou les crustacés n'ont pas de poumons. Ce sont les branchies qui vont remplir ce rôle.
5: Mais comment ça fonctionne pour qu'ils respirent les poissons?
6: C'est plutôt facile. Le sang des poissons circule dans des lamelles qui composent les branchies. Ces lamelles baignent dans l'eau de mer, qui contient aussi, si vous vous souvenez bien, de l'oxygène. Le sang qui circule dans les branchies va capter l'oxygène dissous dans l'eau et va donc permettre aux poissons de respirer. Tu utilises l'oxygène pour produire de l'énergie. Cela te permet de bouger et de grandir. C'est la même chose pour les poissons, les coquillages ou les crustacés. Eux aussi, ils ont besoin d'oxygène pour se développer. Donc pas question de s'arrêter de respirer. Et voilà, tu sais désormais pourquoi les poissons respirent sous l'eau. Je te dis à bientôt pour une prochaine question.
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4: 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Salut nos pitchounes, bienvenue dans l'actu de ce mardi. On vous emmène voir Georges, un grand-père qui habite près de Dinard en France et qui a une drôle de passion. On va aller lui rendre visite pour découvrir laquelle. Bonjour Georges, c'est les pitchounes.
5: Salut les pitchounes, bienvenue chez moi. Ah, ça y est, ça sonne. C'est mon moment préféré de la journée.
4: Ah bon, bah pourquoi?
5: Vous allez voir, je vais répondre. Allô? Oui? Oui, c'est bien Georges au téléphone. Oui. Bonjour, Mouic Télécom. Vous voulez savoir si je veux changer d'opérateur téléphonique?
4: Ah, je vois, c'est un démarcheur, quelqu'un qui appelle sur votre téléphone pour vous vendre ses services, par exemple changer de téléphone ou de forfait.
5: Non, non, vous me dérangez pas du tout, j'adore discuter avec vous.
4: Mais alors, c'est ça la passion de Georges, parler avec des démarcheurs au téléphone?
5: Non, non, non, j'ai tout mon temps, vous inquiétez pas, j'étais en train de me préparer avant d'aller vendre de la drogue.
4: Quoi? Vendre de la drogue? Mais qu'est-ce qu'il raconte?
5: Je vous ai raconté la fois où je me suis fait arrêter par la police, alors que j'étais en train de cambrioler une banque.
4: Enfin, qu'est-ce que c'est que ces histoires, Georges? Qu'est-ce que vous racontez?
5: J'adore les faire tourner en bourrique. Je leur raconte n'importe quoi pendant des heures.
4: Mais pourquoi vous faites ça?
5: Au départ, j'en avais marre d'être tout le temps dérangé au téléphone parce qu'ils voulaient me vendre des trucs. Des téléphones, de l'internet. Ils me rendaient fou. Maintenant, c'est moi qui les rends fous. Et ça marche! Alors, Mouic Télécom, ça vous dit d'aller piquer des bagnoles avec Papy Georges?
4: Ça, c'est vraiment un drôle de papy qui fait tourner en bourrique les démarcheurs au téléphone. C'est vraiment une actu bizarre, drôle, insolite.
5: Mais 100% vrai!
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0: sait maintenant comment étaient positionnés tous ces animaux. 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

0: belle au bois dormant. Il était une fois une reine et un roi qui s'aimaient tendrement. Ils avaient tout pour être heureux, sauf ce qu'ils désiraient le plus, un bébé. Le roi, qui d'ordinaire était un homme joyeux, devenait de plus en plus triste. La reine priait tous les jours pour que son rêve enfin se réalise, avoir un enfant. Sa prière fut entendue, car au printemps suivant, elle vit son ventre grossir, s'arrondir au point qu'il n'y avait plus de doute. Elle attendait un bébé. Et quelques mois plus tard, elle donna naissance à une ravissante petite fille. Le roi était fou de joie et il décida d'organiser une grande fête pour son baptême. Il voulait tout ce qu'il y avait de mieux pour sa fille. Alors, il invita les 7 fées du royaume à venir bénir son enfant. Il envoya 7 messagers porter les invitations aux fées. 2 jours plus tard, le dernier des messagers annonça que la 7e fée était devenue aigrie et méchante, et il avait préféré ne pas l'inviter. En effet, elle était devenue une méchante sorcière. Elle aurait pu lancer un mauvais sort à la princesse. Le roi lui dit
1: « Tu as bien fait ».
0: Le jour du baptême, tout le monde était convié. C'était une fête magnifique. Après le somptueux repas, le roi décida que l'heure était venue de faire bénir sa fille par les 6 fées. La première s'approcha du berceau et dit
2: « Tu auras la beauté et la grâce ».
0: La 2e fée s'approcha et dit
3: « Tu auras la gentillesse et la compassion ».
0: La 3e lui prédit l'intelligence et la sagesse. La 4e, la gaieté et le bonheur. La 5e lui dit « Tu auras la voix d'un ange ». Le roi et la reine étaient comblés. La 6e allait parler quand tout à coup, une voix caverneuse dit
4: « Tu te piqueras avec une aiguille et tu mourras ».
0: C'était la 7e fée, la vieille, celle qui était devenue la méchante sorcière. Elle était là, elle était venue quand même. Le roi se leva et dit
1: « Mais qui êtes-vous? Et qu'avez-vous dit là ?»«
4: Vous avez très bien entendu. Avant ses 18 ans, elle va se piquer avec une aiguille et elle en mourra.
1: » Mais pourquoi ?«
4: Vous ne m'avez pas invité à ce baptême. C'est une erreur de votre part, et je veux être sûre que vous le regretterez longtemps. »
0: Le roi, fou de rage, fit jeter la vieille en prison, puis demanda aux autres fées.
1: « Pouvez-vous faire quelque chose pour conjurer ce mauvais sort ?»
0: Hélas, toutes les fées avaient déjà fait leur vœu, sauf la 6e qui avait été interrompue par cette vilaine sorcière.
5: « Sire, je ne peux pas annuler ce sort, mais je peux le changer en quelque chose de moins terrible. »«
1: Je vous en conjure, faites ce que vous pouvez. »«
5: Eh bien, sire, si jamais elle se pique avec une aiguille, elle ne mourra pas, mais elle dormira 100 ans, jusqu'au jour où un prince la réveillera avec un baiser d'amour. »
0: Le roi fit ordonner immédiatement que toutes les aiguilles soient bannies du château. Dorénavant, tous les travaux de couture seront faits à l'extérieur, dans les villages voisins. Et les années passèrent. La petite princesse était devenue une charmante jeune fille, avec toutes les qualités que lui avaient données les bonnes fées. Elle restait tout le temps au château, car son père, le roi, avait toujours peur de la malédiction de la sorcière. Pour ses 18 ans, le roi organisa une fête somptueuse pour son anniversaire, avec plein d'artistes, des acrobates, des musiciens, des magiciens et une troupe de danseurs. Comme cette fête devait être une surprise, on on envoya la princesse dans un village voisin pour l'après-midi. La princesse était ravie de se promener dans ce petit village charmant. Elle n'était jamais sortie du château. Et tout ce qu'elle voyait ici était nouveau pour elle. Elle était si heureuse qu'elle se mit à chanter. «

0: soudain, elle passa devant la boutique d'une couturière. Intriguée, elle entra et vit une vieille dame qui cousait une robe. Elle lui demanda
1: « Bonjour madame, que faites-vous là ?»«
2: Eh bien, je fais de la couture. »
1: « Ah, c'est comme cela que l'on confectionne des robes ?»«
2: Mais oui, belle enfant, n'as-tu jamais vu quelqu'un coudre ?»«
1: Ma foi, non. Pourrais-je essayer ?»«
2: Mais bien sûr, mon enfant. »
1: « Oh, dites-moi comment faire. » »«
2: Alors, vous prenez une aiguille, du fil... » Vous passez le fil dans le trou qui est au bout de l'aiguille, ça s'appelle un chat, comme ça, et vous piquez le tissu.
0: Et la princesse, ravie de faire ce petit travail, s'empressa de prendre l'aiguille et piqua dans le tissu. Mais elle n'avait pas l'habitude de travailler, elle était assez maladroite et se piqua le doigt avec l'aiguille. Une petite goutte de sang coula et la princesse se sentit mal, très mal.
2: Oh, ce n'est rien, c'est une toute petite piqûre.
0: Mais la princesse s'évanouit et tomba à terre. Inquiète, la couturière fit appeler un médecin. Peu après, la princesse fut emmenée au château et mise au lit dans sa chambre. Le roi fit appeler la sixième fée, celle qui avait défié la malédiction de la sorcière.
3: Qu'allons-nous faire ?
0: Demanda le roi.
4: Quel malheur !
3: Il faut faire quelque chose.
4: Je ne vois qu'une chose à faire, dans l'intérêt de la princesse. C'est d'endormir la moitié des personnes dans ce château pour 100 ans. Comme ça, quand la princesse se réveillera, elle ne sera pas toute seule.
3: Mais pour la reine et moi ?
4: Majesté, on ne peut pas vous endormir aussi, car il faut bien que quelqu'un veille à la sécurité du château pendant que les autres dorment.
0: Le roi et la reine acceptèrent tristement leur sort de vivre sans leur petite princesse. La sixième fée, d'un coup de baguette magique, endormit tous les serviteurs et les amis de la princesse pour 100 ans. Les années passèrent et tout ce petit monde dormait toujours dans le château qui était à l'abandon. La végétation poussait, poussait, poussait. On ne voyait presque plus les murs à travers les feuilles des arbres et des buissons. 100 ans plus tard, à la cour d'un roi voisin, un jeune prince avait entendu un musicien chanter cette chanson.

0: Intrigué, il demanda à son père s'il connaissait cette légende. Son père lui répondit que beaucoup de personnes avaient tenté de découvrir cet endroit, mais jamais personne ne put le trouver. On disait que ce n'était qu'une fable et que ce château n'existait pas. Depuis ce jour, le jeune prince ne pensait qu'à cette histoire de princesse endormie et décida de partir à sa recherche. Il s'était arrêté pour faire boire son cheval dans un ruisseau quand il remarqua au-dessus d'un petit bois quelque chose qui brillait. Ce petit bois avait l'air étrange. On aurait dit que des buissons et des ronces avaient recouvert quelque chose. Il s'en approcha et vit tout là-haut, parmi les feuilles et les cimes des arbres, une tour.
1: On dirait un château. Mais serait-ce le château de la légende? Il faut que j'aille voir ça de plus près.
0: Il coupa des branches et se fraya un chemin jusqu'à la porte d'entrée. Elle était fermée et paraissait impossible à ouvrir. Heureusement, les arbres autour étaient très hauts. Il grimpa jusqu'en haut de la plus haute branche, en face d'une fenêtre ouverte. Il sauta par la fenêtre et découvrit un spectacle étrange. Partout, des gens étaient allongés par terre. Des cuisiniers, des gardes, des servantes et même des animaux. Tout ce petit monde dormait tranquillement. C'était le château de la

0: qui paraissait dormir. Il s'approcha. Oh, elle était tellement belle qu'il ne put s'empêcher de l'embrasser. À ce moment-là, elle ouvrit les yeux et vit ce beau prince qui la regardait.
1: Oh, mais qu'est-ce qu'il m'est arrivé ?
0: Le prince lui raconta son histoire.
2: Cela fait des années que je vous cherche. Et maintenant, enfin, je vous trouve.
1: Oh, c'est donc vous, mon prince charmant ?
2: Oui, c'est moi. Je vous ai délivré de cette malédiction.
0: À ce moment-là, tout le monde dans le château se réveilla. Les hommes, les femmes, les animaux. La malédiction était finie. Le prince et la princesse tombèrent amoureux. Et avec la bénédiction du roi, le père du prince, ils se marièrent et eurent beaucoup d'enfants.

0: La nuit de Petit Ours. Ce matin, Petit Ours a décidé qu'il était assez grand maintenant. Assez grand pour quitter maman. Alors il a pris ses petites affaires, il a embrassé maman et s'en est allé trouver un nouvel abri pour la nuit. Il a cherché une bonne partie de la journée, mais toutes les grottes étaient déjà habitées. Petit Ours ne s'est pas découragé et a continué à marcher. Enfin, après plusieurs heures de recherche, il a enfin trouvé un abri inoccupé. C'était inespéré. Il a gratté le sol pour se faire un petit lit douillet comme celui de maman. Mais il s'est abîmé une patte. Je ne pensais pas que cela était si difficile de préparer son lit. Une fois sa mission accomplie, il a été chercher un peu de mousse bien fraîche. Petit Ours voulait une couverture bien moelleuse pour la nuit, comme celle de maman. Mais l'animal a eu du mal à en trouver. Maman Ours savait exactement où trouver la mousse la plus douce de toute la forêt. Petit Ours a soupiré et essayé de ne pas se décourager. « Je suis grand et je me débrouille très bien tout seul !» À force de persévérance, il a fini par trouver quelques petits morceaux de mousse tout desséchés. « Je vais devoir m'en contenter, au moins pour cette nuit !» Enfin, son lit était prêt. Il lui restait maintenant à trouver un peu de nourriture, car tous ses allers-retours lui avaient donné faim. Avec maman, tout était tellement simple. Il avait juste à dire « Maman, j'ai faim !» Et elle lui préparait aussitôt un bon gâteau au miel ou une tourte au saumon. Mais ce soir, point de tourte, ni de délicieux gâteau prévu au menu de Petit Ours. En cherchant bien, il découvrit un malheureux champignon. Pauvre Petit Ours, lui qui détestait ça. Mais pour ce soir, il n'eut pas le choix. Manger ce champignon ou n'avoir rien dans l'estomac. La nuit était en train de tomber. Alors, après avoir avalé son dîner, il fila se coucher. Mais la nuit s'annonçait difficile. Il n'avait pas eu son câlin ce soir. Et maman ne lui avait pas fait de bisous. Petit Ours s'endormit, mais un gros cauchemar le réveilla. Et là, toujours personne pour le consoler. Au petit matin, il dut reconnaître qu'il n'était pas encore si grand que ça. Maman lui manquait trop. Alors il décida de rentrer et de retrouver maman. Petit Ours aimait trop sa maman, ses câlins, ses bisous et ses tourtes au saumon. C'est ainsi que Petit Ours rentra et sauta au cou de maman. « Maman, en fait, je suis encore trop petit pour partir faire ma vie. »« Tu peux rester ici, mais sache que tu resteras toujours mon tout petit, » dit-elle en l'embrassant tendrement.
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0: le vaillant petit tailleur. Il faisait très chaud ce jour-là. Dans son atelier, un petit tailleur cousait et brodait une robe destinée à une voisine. Il s'était assis près d'une fenêtre pour essayer d'y trouver un peu de fraîcheur. Dans la rue, en contrebas, passait une marchande poussant une charrette à bras.
1: « De la confiture! De la confiture! Messieurs, mesdames, qui veut de la bonne confiture? De la confiture! »
2: « Commère, montez donc chez moi! J'ai grand faim !»
0: La bonne dame étale sa marchandise sur la table.
1: « J'ai toutes sortes de marmelades, à la fraise, à la poire et au coin. Régalez-vous, jeune homme !»
0: Le tailleur choisit la poire et après avoir remercié la marchande, se prépara une grande tartine. Pris d'un soudain courage, il retourna à son ouvrage.
2: « Ce soir, j'en aurai fini avec cette robe. Et pour récompense, j'engloutirai cette tartine. »
0: L'été amène souvent abeilles, guêpes et autres bestioles. Elles se régalèrent du bon fruit cuit et le tailleur, en colère que l'on lui vole sa gourmandise, frappa les insectes avec la robe. Ensuite, il constata.
2: « 7 d'un coup! J'en ai tué 7 d'un coup! Je suis vraiment très fort !»
0: Il était certes très vaniteux et voulut s'amuser de cette victoire. Aussi, il eut l'idée de coudre une ceinture où il serait écrit « 7 d'un coup ». Puis, content de lui, il partit courir le vaste monde car il voulait se mesurer à d'autres regards que ceux des villageois.
2: « 7 d'un coup ! Je vais leur montrer et on me respectera !»
0: Avant de quitter sa maison, il avait mis dans sa poche un petit morceau de fromage. Sur le pas de la porte, un oiseau plus gourmand que les autres se glissa dans sa poche. Il la referma.
2: « Puisque tu as voulu te faufiler là, reste-y maintenant !»
0: Le petit oiseau pépilla quelques secondes, puis se tut. Le tailleur décida d'aller de l'autre côté des montagnes et entreprit de les gravir. En route, il rencontra un géant. Celui-ci s'amusait à lancer des troncs d'arbres de la main gauche pour les rattraper de la main droite. Le petit tailleur s'en amusa.
2: Eh bien, tu es un grand gaillard. Veux-tu faire la route avec moi? Je pars à la découverte du monde.
3: Avorton, misérable insecte, ôte-toi de mon chemin.
2: Oh, du calme? Sais-tu à qui tu parles? Regarde.
0: Et le petit bonhomme ouvrit sa veste.
3: C'est d'un coup. Il a peut-être tué cet homme d'un revers de main. Méfiance.
0: Le géant voulut le mettre à l'épreuve, prit une pierre dans sa main, la pressa, il en sortit de l'eau.
3: À toi, fais-en autant si tu es aussi fort que tu as l'air de le prétendre.
0: Le petit homme serra le fromage pour en extraire le jus. Le géant, étonné, le mit à l'épreuve une seconde fois. Il lança une pierre si haut dans le ciel qu'on pouvait à peine la suivre des yeux.
2: Bravo, bravo! Mais ta pierre est retombée à terre, tandis que la mienne.
0: Et il s'empara de l'oiseau et le lança. Celui-ci, heureux d'être libéré, s'envola très haut dans les cieux. Le géant siffla d'admiration.
3: Bravo, tu mériterais d'être un géant. Aussi, je te laisse la vie sauve. Mais passe vite ton chemin, car si tu rencontres un de mes compagnons...
0: Le vaillant petit tailleur continua sa route et quelques jours plus tard, parvint dans la cour d'un château. Épuisé, il se coucha sur l'herbe et s'endormit immédiatement. Pendant qu'il dormait, des écuyers arrivèrent et déchiffrèrent les lettres sur la ceinture.
4: Sept d'un coup ? Quel exploit ! Voilà un guerrier qui pourrait nous être utile. Ce doit être un grand seigneur. Allons prévenir le roi.
0: Celui-ci terminait sa toilette et les reçut en toute simplicité.
4: Sire, nous avons rencontré un valeureux guerrier qui dit avoir tué 7 hommes d'un seul revers de main, peut-être même plus. Un homme de cette envergure devrait être utile à notre armée.
5: Faites-lui la proposition suivante. Je l'engage dans mon armée en tant que général en chef et je promets de lui offrir toutes les distinctions et médailles existantes.
6: Le petit tailleur accepta, ravi de cette reconnaissance.
2: Je n'en espérais pas moins, car j'étais venu pour rentrer au service du roi.
6: À la cour, il fut reçu avec tout le respect dû à son nouveau titre. Mais les vieux militaires en place ne l'appréciaient pas du tout.
5: C'est un imposteur. Il est beaucoup trop jeune. Non, trop chétif. Il ne ferait pas de mal à une mouche. Nous ne pouvons pas accepter cela. Demandons au roi de convoquer une assemblée extraordinaire.
6: Deux jours plus tard, dans la grande salle du trône, le roi reçut ses fidèles serviteurs.
5: Sire, que deviendrons-nous si même un inconnu sans titre ni or peut à son gré se faire nommer général en chef ? Si vous ne prenez pas une décision en notre faveur, nous vous donnons notre démission.
6: Le roi y songea longuement et n'eut pas le cœur de se séparer de ses militaires. Mais il craignait le petit tailleur, car nul ne savait si un homme aussi exceptionnel n'avait pas l'intention de le renverser pour prendre sa place sur le trône.
5: Je dois réfléchir et pour cela m'y préparer dans le calme. Demain, je serai en mesure de vous donner une réponse.
6: La nuit porte conseil. Le roi, dès son lever, convoqua le vaillant petit tailleur.
5: J'ai pris une décision.
2: Ah ?
5: Un homme de votre trempe mérite plus que des médailles et autres récompenses.
2: Ça, c'est vrai.
5: Je vous donne la main de ma fille et la moitié de mon royaume en dot si vous parvenez à me débarrasser de deux géants qui pillent et massacrent tout sur leur passage.
2: Oh !
5: Personne, jusqu'à présent, n'a pu sortir vivant de leurs griffes.
2: Ah ?
5: Mais je ne mets pas en doute votre courage et je suis sûr que vous nous délivrerez de ces deux monstres. En outre, 100 cavaliers de ma garde personnelle vous accompagneront.
6: Le vaillant petit tailleur accepta.
2: Oui ! Une princesse et la moitié d'un royaume ! Oh, quelle aubaine ! Je ne peux pas refuser !
6: Il se mit en route, suivi des 100 cavaliers. Arrivé à l'orée de la forêt, il dit à ses compagnons :
2: Attendez-moi ici ! Je n'ai pas besoin de vous pour affronter les géants !
6: Il prit un petit sentier et au bout d'un moment tomba sur les deux monstres. Ceux-ci ronflaient, allongés au pied d'arbres centenaires. Le petit tailleur emplit ses poches de pierre et grimpa lestement au sommet d'un chêne. Bien installé sur une grosse branche, il lança deux gros cailloux sur le torse de l'un des géants.
3: Qu'est-ce que c'est ? Pourquoi me frappes-tu ? Tu rêves ? Je dormais. Et je t'ai pas touché.
6: Le vaillant petit tailleur attendit qu'il se rendorme pour recommencer son manège sur le second géant.
3: Mais tu es complètement fou. Pourquoi fais-tu cela ?
7: Je ne fais rien. Je veux dormir.
3: Je suis fatigué. Laisse-moi tranquille. Ou je vais m'énerver.
6: Et comme ils étaient épuisés, ils s'assoupirent de nouveau. Le tailleur, cette fois-ci, lança le plus gros caillou sur le premier géant.
3: Cette fois-ci, c'en est trop.
6: Et il se jeta sur son compagnon en le frappant si fort que la riposte ne se fit pas attendre. Et comme le désirait le tailleur, ils s'entretuèrent sans qu'il eût besoin de mettre la main à la pâte. Une fois les géants morts, il alerta les cavaliers.
2: Et voilà !
6: Lorsque le tailleur alla réclamer sa récompense au roi, celui-ci rechigna à lui confier sa fille.
5: Avant de célébrer ton mariage, il te reste une dernière épreuve à surmonter. Dans une autre forêt, vit une licorne qui ravage les récoltes. Attrape-la et ma fille sera à toi.
2: Qu'est-ce qu'une licorne en comparaison de deux géants ? Ah, j'en fais mon affaire ! 7 d'un coup, voilà ma devise !
6: Il se munit d'une hache et d'une corde et partit se mesurer à l'animal. Dès qu'il eut mis le pied dans la forêt, la licorne apparut. Elle fonça sur lui, comme si elle voulait le mettre en pièces. Il attendit que la bête soit toute proche et s'esquiva derrière un arbre. La licorne fonça tête baissée et planta sa corne profondément dans le tronc. Le tailleur n'eut plus qu'à couper la défense à la hache et amena l'animal au roi.
2: Sire, chose promise, chose due. Me voilà donc sorti vainqueur de cette dernière épreuve. À vous de tenir votre parole.
6: Le roi fut bien obligé de s'incliner et le mariage fut célébré en grande pompe sans aucune joie. Une nuit de pleine lune, la princesse qui ne dormait pas entendit rêver son époux.
8: Du fil et une aiguille. Je veux du fil et une aiguille. Mais qui a pris mes ciseaux et mon
6: thé ? La jeune femme comprit immédiatement d'où venait son mari et se confia au roi, son père.
9: Père, vous m'avez obligée à épouser un homme que je n'aime point et qui plus est n'est pas de sang royal comme son rang l'exigerait.
10: Ma fille, la nuit prochaine, laisse ta porte ouverte. Dès qu'il dormira, trois de mes serviteurs le ligoteront et le porteront sur un navire qui l'emmènera courir les mers.
6: L'écuyer attaché au service du tailleur avait tout entendu et rapporta la conversation à son maître. Lorsqu'il fut l'heure d'aller se coucher, le petit tailleur riait sous cape. Il fit semblant de s'endormir et se mit à crier à voix haute.
9: Oh, quelqu'un a volé mes ciseaux et je ne peux tailler dans ce tissu. Ah, si je l'attrape, j'en ai tué 7 d'un coup, oxyde 2 géants et capturé une licorne. Alors, pourquoi aurais-je peur de 3 serviteurs?
6: Inutile de décrire leur frayeur, ils détalèrent comme des lapins. Et le vaillant

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1: Ah, si les plumes qui s'échappent des oiseaux pouvaient parler. Imagine combien de voyages, combien d'histoires elles pourraient raconter. C'est léger une plume, mais ça peut monter très haut dans le ciel. Si le vent s'en empare, ou mieux, une tempête, un ouragan, un cyclone, ça peut monter au-dessus des nuages et peut-être, qui sait, jusqu'aux stations spatiales.
2: Waouh ! Il était une fois une plume qui s'était échappée d'une hirondelle. Cela se passait à Brest, où le vent souffle presque toute l'année pour jouer avec l'océan et lui broder en permanence des dentelles magnifiques au bord des vagues et sur le rivage.
1: Un soir de septembre, cette petite plume s'est trouvée prise dans un souffle d'ouragan. En un clin d'œil, elle est partie vers le large. Elle a traversé l'Atlantique en quelques semaines, a survolé les bateaux de pêche et les grands pétroliers. Elle a fini par arriver à New York, où elle a admiré la ville et ses gratte-ciels.
2: Puis, un jour de brise légère, elle est redescendue vers le sol et s'est collée au chapeau d'une dame très élégante qui montait en voiture. Et la voilà partie pour une soirée de gala dans un palace de rêve.
1: Le lendemain, elle était toujours fixée sur le chapeau blanc, mais la dame ne l'avait pas vue.
2: Grande voyageuse, la dame a pris l'avion vers le Brésil, puis la Thaïlande, puis l'Afrique, et finit par faire escale à Paris.
1: Quel enchantement !
2: La plume suivait la dame partout, et du haut du chapeau, rencontrait plein de gens différents qui parlaient toutes sortes de langues et s'habillaient de couleurs variées. Parfois, il se disait
1: « J'aimerais bien retourner un jour à Brest et savoir ce qu'est devenue l'hirondelle que j'ai quittée. »
2: Ah, si on pouvait suivre à la trace les plumes qui s'échappent des oiseaux et raconter à leur place tout ce qui se voit de là-haut, ce serait le plus beau des voyages.
1: Un voyage.

0: Une sorcière, c'est très facile à reconnaître. Ça a un très long nez, souvent gros, les oreilles un peu décollées et un balai caché le plus souvent dans sa cuisine. Mais elle se reconnaît surtout à sa manie de tout changer. Ça change les princes en crapauds, les crapauds en petits pots, les petits pots en poireaux, et quelquefois, pour donner un coup de main aux fées, ça rechange les poireaux en princes. Vous me direz, c'est beaucoup de travail pour en revenir au point de départ. Oui, oui, mais la devise des sorcières, c'est « à faire et à défaire, on n'est pas à rien faire ». Timothée Youplaboum était fils de sorcière, petit-fils de sorcière, arrière-petit-fils de sorcière, mais lui, pas sorcier pour deux sous. Au moment même où il est né, c'était déjà tout raté. Un garçon, alors qu'on avait toujours été sorcière de mère en fille dans la famille. Pour se consoler, la maman répétait « Notez qu'il n'est vraiment pas beau, on dirait un crapaud ». Seulement, les nouveau-nés sont toujours chiffonnés et ça ne veut pas dire qu'en grandissant, ils ne deviennent pas de beaux enfants. C'est ce qui arriva à Timothée. À 2 ans, il était beau comme un cœur et gentil avec ça. À 4 ans, pour faire plaisir, il transformait déjà les potions de sa maman en mousse au chocolat. Comme ça, tout simplement, en rajoutant des ingrédients, en s'appliquant et en touillant. À table, ses 3 sœurs, toutes plus sorcières les unes que les autres, s'écriaient « C'est pas avec ça qu'on changera un prince en crapaud, mais en attendant, qu'est-ce qu'on se régale ?» Et la maman de Timothée lui passait la main dans les cheveux en disant « C'est très bon, mon chéri, c'est très bon, mais il va falloir que tu apprennes à faire des potions. » Timothée ne voulait pas. Il voyait bien ses 3 sœurs apprendre par cœur des kilomètres de formules magiques. Il les entendait répéter « Yaka, yaka, yaka, attrape un crapaud. » Ça, c'est la formule pour attraper les crapauds. « Yapu, yapu, yapu, qu'elle changer en petit pot. » Ça, c'est la formule pour les changer en petit pot. Mais non, Timothée, lui, ne voulait pas. Sa mère était très embêtée. Elle ne pouvait plus aller avec lui à ses réunions de sorcières, parce qu'on le regardait d'un drôle d'air. Elle ne pouvait pas non plus l'accompagner à la crèche des fées, parce que là, c'est elle qu'on regardait de travers. Un soir, elle s'en alla demander conseil à la plus vieille des sorcières.
1: « Que voulez-vous que je vous dise? Vous êtes sa mère, vous êtes sorcière, il n'y a pas à tortiller, vous devez en faire un sorcier. » Mais puisque vous êtes trop faible pour vous faire obéir, mettez-le dès demain en pension chez les sorciers.
0: Le lendemain, sur le chemin de la pension, de grosses larmes coulaient le long du nez de la maman de Timothée. En voyant Timothée, le directeur dit « Pas de gros nez, pas de verrues sur le visage. » Comme c'est dommage. Mais comme Timothée était d'une grande famille de sorcières, le directeur décida de le garder. Il paraît qu'aujourd'hui encore, le pauvre homme s'en mord les doigts. C'est que, gentil comme il était, Timothée s'est fait plein d'amis et que petit à petit, tous ses amis sont devenus affreusement gentils, terriblement polis, épouvantablement bons cuisiniers, mais pas du tout sorciers. Au bout d'un an, Timothée était renvoyé chez lui avec un bonnet de fée sur la tête et une pancarte accrochée dans le dos sur laquelle on pouvait lire « Beaucoup de bonne volonté, incapable de méchanceté, impossible d'en faire un sorcier. » En voyant Timothée arriver, sa maman pleura de joie. Timothée, lui, n'arrivait pas à la reconnaître car la pauvre femme avait beaucoup changé. Elle était restée avec ses 3 filles, toutes plus sorcières les unes que les autres. Et à chaque fois que la première avait un travail à faire, elle récitait la formule magique « Yaka, yaka, yaka le donner à maman ». À chaque fois que la seconde faisait un affreux cauchemar, elle récitait la formule magique « Yaka, yaka, yaka réveiller maman ». Et à chaque fois que la 3e était de mauvaise humeur, elle récitait « Yaka, yaka, yaka enquiquiner maman ». Si bien que la pauvre femme était devenue complètement chèvre. Bien sûr, elle aurait pu jeter un mauvais sort à ses filles pour les punir, mais on n'a jamais vu une mère, même sorcière, transformer ses filles en crapauds. Alors... Alors Timothée est rentré et sans potion, sans formule magique, il a tout remis en ordre. Il a donné quelques coups de pied dans le derrière de ses sœurs sorcières et elles ont compris, miraculeusement, que vraiment, vraiment, elles avaient exagéré avec leur mère. Alors, tout en fredonnant à faire et à défaire, on n'est pas à rien faire, elles se sont mises à bichonner, à câliner leur petite mère. Un soir, la maman de Timothée lui dit « Mon chéri, à voir comme tu as changé depuis que tu es rentré, je commence à me demander si tu ne serais pas une fée. » Alors là, Timothée lui a franchement ri au nez. Il lui a dit « Voyons, maman, une fée, c'est très facile à reconnaître. Ça a des cheveux blonds, très très longs, de grands yeux bleus, un petit menton, et ça cache toujours quelque part une baguette magique. » Sa maman se dit « C'est pourtant vrai. » Alors, si Timothée n'est ni une sorcière, ni une fée, c'est donc qu'il n'y a pas qu'elles qui peuvent tout changer.
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Il y a quelques centaines d'années, près de la cité de Cusco, capitale du grand empire des Incas, vivait un monstre caché dans une caverne de la montagne. C'était un monstre horrible, avec une tête de jaguar, un corps de lama et sur les côtés, des ailes de condor. Chaque mois, il descendait en ville et enlevait une jeune fille. Puis, il l'emportait dans son refuge et la dévorait. Les habitants du pays, désespérés par tant de cruauté aveugle, avaient plusieurs fois essayé de le capturer sans succès. Chaque fois qu'une jeune fille était enlevée, sa famille, armée de bâtons, de pierres, de fourches et de couteaux, se mettait à le poursuivre pour lui faire lâcher sa proie. Mais le monstre possédait le pouvoir magique et terrifiant de transformer les gens en statues de pierre. Pour cela, il lui suffisait d'un seul regard. Et hop, hommes, femmes, enfants se retrouvaient alors pétrifiés et immobiles pour l'éternité. Ainsi, depuis des années et des années, toutes ces braves personnes avaient fini par former une immense foule de statues de pierre s'étendant sur les pentes de la montagne où vivait le monstre. Il y en avait des grandes, des grosses, des tordues, des fragiles. On aurait dit les murs écroulés d'une ville fantôme. C'est pour cela que l'endroit était appelé la Cité des Pierres. Le grand prêtre du soleil n'y pouvait rien, malgré son pouvoir. Il hésitait même à employer ses soldats et trouvait chaque année un bon prétexte pour repousser une éventuelle expédition. Bien sûr, lui ne risquait rien derrière les murailles de son palais. Les gens finirent par comprendre qu'ils ne pourraient jamais compter sur lui pour abattre le monstre et leur désespoir fut encore plus grand. Pourtant, un jour, alors que la propre fille du grand prêtre se promenait en ville, le monstre dévala les pentes qui conduisaient à la cité et s'empara en un éclair de cette belle et tendre demoiselle qui sentait bon le parfum de rose et aux habits cousus de fil d'or. Le père, horrifié, se lamenta. Puis, saisi par la rage, il décida d'envoyer toute l'armée pour délivrer son amour de fille. Le peuple trouva qu'il était bien tard pour réagir et que le grand prêtre avait récolté ce qu'il avait semé. C'était bien fait pour lui. Bien sûr, le monstre, sentant tous ses soldats à ses trousses, se retourna et, d'un seul regard, transforma la troupe et le grand prêtre du soleil qui marchait devant en plusieurs centaines de statues de pierre. Il n'y eut pas un seul survivant. Quelque temps plus tard, un jeune garçon se présenta aux habitants et leur annonça qu'il pouvait à lui seul terrasser l'horrible créature. Sa seule récompense serait d'épouser la plus belle fille du pays et de devenir le nouveau grand prêtre du soleil. Tout le monde fut d'accord, même si la prétention du jeune homme le fit passer pour un fou. Un nouveau mois arrivait et le jour prévu, le monstre s'approcha de la cité et de ses habitants épouvantés. On vit alors le garçon se déguiser en fille de la tête aux pieds. Il enfila une robe de soie, se parfuma et posa sur sa tête des nattes de paille pour faire croire à des cheveux longs. Puis dans ses poches, il mit une poignée d'aiguilles, du sel et de l'huile de lampe. Le monstre ne résista pas à la vue de cette nouvelle proie si élégante et il enleva le jeune inconscient dans ses mâchoires. Arrivé dans la grotte et au moment où il allait être dévoré, le jeune homme, ou la fausse demoiselle si vous préférez, demanda d'une voix douce et humble que son dernier vœu soit exaucé avant de mourir. Le monstre sans méfiance accepta. « Laisse-moi t'aiguiser les dents, tu me croqueras plus facilement. » plus rapidement, et moi, je souffrirai moins. » Trouvant l'idée bonne, l'animal ouvrit grand sa gueule, et d'un geste vif, le garçon y jeta sa poignée d'épingle. Sentant des picotements bizarres, le monstre avala sa salive de surprise, ce qui eut pour effet de décupler la douleur dans son palais, sur sa langue, puis dans son estomac. Il se mit à hurler en essayant de saisir son prisonnier, mais l'autre lui jeta du sel dans les yeux, le rendant à moitié aveugle et encore plus furieux.
Profitant du désarroi de la bête, le garçon renversa l'huile de lampe sur les poils du museau jusqu'à la queue et y mit le feu. En un instant, il ne resta plus qu'un petit tas de cendres de l'horrible créature. Il allait repartir, heureux et fier, quand son attention fut attirée par un gros diamant bleu posé dans une niche de rocher. Il décida de s'en saisir pour l'offrir à celle qui lui serait présentée comme femme en récompense de son exploit. Sortant de la caverne au grand jour, un rayon de soleil vint frapper la magnifique pierre qu'il tenait à la main. Le rayon de lumière ainsi provoqué alla toucher plusieurs statues qui, comme par magie, se mirent à bouger puis à reprendre forme humaine. Quel prodige ! Il balaya alors méthodiquement de ce rayon magique les centaines de statues dressées sur la pente et toutes commencèrent à marcher puis à parler. À un moment, il reconnut la silhouette figée du grand prêtre et il l'évita soigneusement, se disant que la punition de ce sinistre et prétentieux personnage serait de rester l'unique vestige, le dernier témoin de la cité des pierres. Puis vint le tour de la fille du grand prêtre et le jeune garçon fut ébloui par la grâce et la beauté de celle à qui il venait de rendre la vie et la liberté. Ils tombèrent aussitôt amoureux l'un de l'autre, et la foule qui les entourait les porta en triomphe jusqu'à la ville de Cusco, où ils vécurent désormais dans la paix et le bonheur.

0: Voici l'étrange histoire que l'on raconte aux enfants de la Somme. Un soldat, surnommé Bras d'Acier, était passé caporal depuis 20 ans. Ne pouvant devenir sergent, il alla trouver son colonel et lui demanda son congé. Comme ses supérieurs n'avaient rien à lui reprocher, il fut libéré. Avant de quitter son régiment, il reçut 6 écus de 5 francs pour faire sa route. Le voilà parti, heureux comme un roi, pour retourner dans ses foyers. À peu de distance de la ville, il rencontra un pauvre homme qui lui demanda la charité.
1: « Mon cher monsieur, j'ai 6 beaux écus tout neufs. Je vais vous en donner un. Il m'en restera encore 5 pour faire mon voyage. »
0: Le mendiant s'éloigna. Après s'être reposé quelques instants, le caporal repartit. Il s'arrêta dans une ferme où il reçut la plus cordiale hospitalité. En quittant son hôte, il rencontra de nouveau le pauvre à qui il avait déjà fait l'aumône.
2: « La charité, pour l'amour de Dieu !»
0: dit celui-ci. Le soldat tira un nouvel écu de sa bourse et sans hésiter, le lui donna. 4 fois encore, le mendiant se présenta et reçut jusqu'au dernier les écus du caporal. Pour le remercier, le pauvre, qui n'était autre que le bon Dieu, lui donna une baguette magique qui accomplissait tous les désirs de celui qui la possédait. Le soldat alla dans une hôtellerie pour y passer la nuit. L'hôtesse crut qu'il se moquait d'elle, car depuis longtemps, personne n'osait plus venir loger, le diable hantant la maison et faisant mourir les voyageurs. Bras d'Acier voulait absolument aider cette pauvre femme.
1: « Logez-moi tout de même, et je ferai déloger Satan. Pour cela, je ne demande que du pain, un jambon, du vin, un jeu de cartes et une chandelle. »
0: L'hôtesse le laissa faire et lui donna ce qu'il demandait. Le soldat s'enferma dans l'appartement, s'assit devant un bon feu qui crépitait dans l'âtre, soupa et attendit. Minuit allait sonner. Un grognement se fit entendre et un objet pesant tomba par la cheminée au pied du caporal. C'était une jambe qu'il jeta dans un coin de la salle. Une autre jambe suivit, puis un tronc humain, 2 bras et une tête portant 2 longues cornes recourbées. Tout cela rejoignit la jambe et forma le corps du diable qui vint s'asseoir devant le militaire.
3: Tu n'as pas peur, mon bras? Mais pourquoi ne m'as-tu pas laissé dans le foyer?
1: Fallait le dire. Fallait le dire, mais je vous aurais laissé griller. C'est fait, n'y pensons plus. Jouons une partie de cartes.
0: Proposa Bras d'Acier.
3: Je le veux bien. Jouons.
0: Répondit le diable. Et les 2 ennemis se mirent à jouer à bernique. Au cours du jeu, Satan fit tomber une carte par terre et voulut forcer le soldat à la ramasser.
1: « Je ne la ramasserai point !»
0: dit Bras d'Acier.
3: « Tu le feras !»
0: affirma le diable.
1: « Non, ce sera toi !»
0: reprit le soldat.
3: « Je vais te tuer si tu ne t'exécutes pas !»
0: menaça le diable.
1: « Tu crois ça, Satan ?»
0: s'exclama Bras d'Acier.
1: « Eh bien, dis-moi des nouvelles de ceci !» Par la vertu de ma baguette magique, je commande que tu sois lié, garrotté et enfermé dans mon sac.
0: Ce qui fut fait. Le lendemain, le soldat alla trouver des forgerons auxquels il donna quelque argent pour battre pendant 2 heures le diable sur une enclume. Le diable hurlait, criait sans se tirer du mauvais pas dans lequel il se trouvait. Il dut consentir à signer un écrit par lequel il promettait de quitter l'hôtellerie. De cette façon, le diable put sortir du sac. Bras d'Acier n'était plus loin de son village lorsqu'il passa devant la boutique d'un pâtissier. Des gâteaux de toute espèce étaient exposés à la vitrine. L'ex-caporal entra et demanda le prix des brioches et des gâteaux. On lui en montra à 5 francs et à 50 centimes.
1: « Voulez-vous, »
0: dit-il au pâtissier,
1: « me donner ces 3 gâteaux pour un sou ?»«
4: Pour un sou ? Mais vous raillez ! Je vous les donnerai pour 10 francs !»
0: Bras d'Acier, grisé par le pouvoir de sa baguette et l'envie de manger les gâteaux, ne put s'empêcher cette fois de commettre un délit.
1: « En ce cas, je les aurai pour rien. Par la vertu de ma baguette magique, que tous vos gâteaux se mettent dans mon sac !»
0: À l'instant, le sac fut rempli de pâtisseries. Le soldat s'en alla sans payer, poursuivi par les cris du marchand qui le dénonça à la police. Les archers conduisirent le voleur en prison. Il fut condamné à être pendu le surlendemain. il s'échappa 3 fois de prison et 3 fois, il fut repris. On fut obligé de le lier pour l'amener au lieu d'exécution. Il avait conservé en secret un morceau du bâton merveilleux. Et en l'évoquant, il fit enfermer tous les assistants dans son sac qu'il laissa à la prison. Il n'eut pas de peine alors à s'enfuir. Lorsqu'il fut rentré dans son pays, il s'écria
1: « Par mon bâton, que mon sac revienne me trouver !»
0: Et le sac se trouva à l'instant près de lui. Le soldat se maria avec une jolie fille qu'il obtint encore au moyen de sa baguette. Eut de nombreux enfants et vécut longtemps aussi heureux qu'il est possible de l'être. Lorsqu'il mourut, son âme partit pour le royaume des esprits, emportant avec elle le sac et la baguette magique. Le soldat alla frapper à la porte du paradis.
5: Qui est là ?
1: Ouvrez, c'est moi, Bras d'Acier, ex-caporal de son vivant.
5: Ah, c'est toi ? Que veux-tu ?
1: Je voudrais une petite place dans le paradis, s'il vous plaît.
5: Te souviens-tu des gâteaux que tu n'as pas payés ? Va-t'en ! Il n'y a pas de place pour les voleurs !
0: Lui dit Saint-Pierre en lui fermant la porte au nez. Sans se déconcerter, l'esprit alla frapper à la porte du purgatoire. Un grand ange aux ailes dorées vint entrebâiller la porte. Après avoir écouté le caporal, l'ange regarda sur un grand livre et n'y trouvant point le nom de celui-ci, le jeta à la porte.
1: Ah, pour le coup !
0: Se dit notre homme.
1: Je suis perdu ! Il faudra aller en enfer. J'aurais pourtant préféré grelotter de froid dans le paradis que de griller dans le logis de Satan qui ne m'épargnera pas, je le crains.
0: Aux coups appliqués sur la porte de l'enfer, Satan se montra.
3: Que désires-tu ?
0: Dit-il à l'âme de Bras d'Acier.
1: Une place dans l'enfer. On ne veut point me recevoir dans le paradis ni dans le purgatoire. Je suis forcé de venir ici.
3: C'est toi qui m'as mis dans ton sac autrefois. Crois-tu que je veuille renouveler l'expérience avec toi par l'enfer ? Il n'en sera pas ainsi. Tu peux t'en retourner.
0: Rejeté de partout, Bras d'Acier prit la décision de retourner trouver Saint-Pierre. Celui-ci vint ouvrir. Reconnaissant tout de suite notre caporal, il s'apprêta à refermer la porte. Le soldat le pria de mettre son sac dans le séjour céleste.
1: C'est un cadeau que le bon Dieu m'avait fait.
0: Le saint accepta. Une fois le sac à l'intérieur, le caporal dit tout haut.
1: Par la vertu de mon bâton, que je sois transporté dans mon sac.
0: Et il se trouva aussitôt dans le paradis. Le portier voulut le faire sortir. Il ne put y réussir. Il alla trouver la Sainte Vierge, qui ne fut pas plus heureuse. Jésus-Christ n'eut pas plus de pouvoir. On fit donc venir le Père Éternel, qui demanda au soldat pourquoi il s'obstinait à rester. Celui-ci s'expliqua et dit qu'il tenait sa baguette d'un mendiant qui n'était autre que Dieu lui-même. Dieu s'en souvint et accepta qu'il reste au paradis. Mais Saint-Pierre, ne pouvant oublier le vol, persistait toujours à vouloir faire sortir Bras d'Acier. Dieu, excédé par tout ce tintamarre, prit la décision de s'en aller dans une autre partie de l'univers. Les saints, les saintes, les anges, les chérubins, le Saint-Esprit le suivirent dans sa retraite. Jésus-Christ, se croyant abandonné, dit à Saint-Pierre
5: « Tant pis, il faut laisser ce caporal ici. Il n'est pas si mauvais bougre. Et rappelez mon père. Sans cela, je craindrais fort de m'ennuyer pendant toute l'éternité. »
0: Le Père Éternel revint. C'est de cette façon que Bras d'Acier est entré dans le paradis, où il est encore, s'il a conservé sa baguette magique. Et c'est ainsi que les enfants de la Somme apprennent que nul n'est parfait.

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